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la jeune artiste belgo-camerounaise Loubiana mêle dans son album Terre Rouge héritage et modernité. On écoute le titre Djali, dans lequel on retrouve le son de la kora, instrument dont elle est l'une des rares joueuses féminines. Et c'est le coup de cœur de Sylvie sur Radio Couleur.

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1: Dans l'instant qui vient, on écoute Ragamuffin Boy de Kozik sur Couleur.

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1: Musicien multi-instrumentiste profondément influencé par la musique folk, Marty s'est illustré dans différents projets collectifs, notamment Les Croquants et La Varda. Il a intégré le label Irfan. Et pour ce premier album, il nous offre 10 titres tendres, doux, poétiques et réconfortants. On écoute En cercle concentrique avec Simon Mimoun du groupe Debout sur le Zing, et c'est mon coup de cœur sur Radio Couleur.

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1: Les samedis 6 et dimanche 7 juin, rendez-vous au château de Falavier et à la maison forte des Allinges pour vous immerger dans l'époque médiévale. Comme chaque année à Saint-Quentin-Falavier, vous pourrez déambuler entre les échoppes de production artisanale médiévale, participer à différents ateliers et assister à quelques reconstitutions. Pour en savoir plus, rendez-vous sur www.monweekendalacapi.fr. Les samedis 6 et dimanche 7 juin, la ville de Bourgoin-Jallieu vous propose l'événement Le goût de la littérature. Plusieurs ateliers, rencontres et conférences pour savourer le goût de la littérature. Et en finale, en beauté, avec une conférence du chef et académicien Guy Savoie, animée par Véronique Boulieu, journaliste à Radio Couleur. Plus d'informations sur www.bourgoin-jallieu.fr. Le samedi 13 juin à 18h, découvrez D'accord, pas d'accord, un spectacle de funambule dansé un poil clownesque, interprété par Fanny Vrina et dont la musique est jouée par Jean-Claude Guerre. Programmé dans le cadre de la saison culturelle Engrangeons la musique à la Carrière des Meules à Villebois. Pour en savoir plus, rendez-vous sur www.engrangeonslamusique.fr. Le samedi 13 juin, Alexandre Pesle, ancien auteur à Canal+, pour les nuls, les guignols de l'info ou la série H, vous présente son Pesletacle humoristique. Mise en scène par Caroline Mansart, il sera joué à 20h30 à l'espace Morgado à Bourgoin-Jallieu. Plus d'informations sur https://espacemorgado.fr. Jusqu'au 31 août 2026, retrouvez au musée de Bourgoin-Jallieu l'exposition éphémère « Au fil de l'eau » qui revient sur la représentation et l'utilisation de l'eau dans la peinture grâce à un parcours présentant une quarantaine de tableaux. Plus de détails sur www.bourgoin-jallieu.fr.
2: Le samedi 13 juin, dès 11h, c'est le gala du Centre Social, au Triolet à Tignes-Jamézieux. Pour en savoir plus, rendez-vous sur www.letriolet.fr.
1: Tout de suite sur Couleur, on écoute Criminel de Fab I&I.

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1: Les 6 et 7 juin prochains se déroule à Bourgoin-Jallieu la première édition du Goût de la littérature, en partenariat avec l'association des Amis du Musée. Organisé à la Halle Grenette et dans toute la ville, ce nouvel événement qui se veut accessible à tous s'annonce riche en découvertes. Marie-Laure Garnier, vous êtes adjointe au maire en charge de la culture à Bourgoin-Jallieu. Alain Cotta-Lorda, vous êtes président de l'association des Amis du Musée et ancien maire de Bourgoin-Jallieu. Est-ce que vous pouvez nous présenter l'événement ?
2: Oui, alors cet événement aura lieu pendant 3 jours, le vendredi 5, une journée qui sera réservée aux jeunes, à la jeunesse, et puis le 6 et le 7, les samedis et dimanches, la Halle Grenette sera ouverte au public. C'est un événement qui sera gratuit, en plein centre-ville, et qui mettra à l'honneur la littérature de Bourgoin-Jallieu et d'un peu ses environs.
1: Comme je disais, il s'agit de la première édition du Goût de la littérature. Qu'est-ce qui vous a motivé à créer ce nouveau temps fort culturel à Bourgoin ?
3: Alors, peut-être déjà, pour tous les amis de Guy Savoy, l'opportunité de lui faire part de la fierté des Berjaliens et bien au-delà de tous les habitants de ce territoire d'un parcours exceptionnel et qui se prolonge par la reconnaissance de ses multiples talents, par son intronisation à l'Académie des Belles-Lettres. Et puis, c'est aussi la reconnaissance qu'il y a un patrimoine littéraire de personnes, d'écrivains, d'écrivaines nées ou ayant vécu à Bourgoin-Jallieu et qui ont gardé de très fortes attaches à ce territoire. On pense par exemple à Claudie Gallet, qui revient tous les ans ici. Elle a une maison à côté de Bourgoin-Jallieu. Elle est attachée à son territoire.
1: Ça fait un moment justement que vous réfléchissez à cet événement.
2: L'événement déclencheur, on va se le dire, il y a à peu près un peu plus d'un an, c'est la nomination de Guy Savoy à l'Académie des Beaux-Arts. Et on s'est dit, bon, il est important de mettre à l'honneur Guy Savoy, qui est un grand chef mondialement reconnu et qui aujourd'hui écrit la

0: cuisine dans la littérature. Il a sorti 4 livres, le 16e, 17e, 18e et 19e siècle, pour les personnes qui ne connaissent pas. Donc, c'est le moment de découvrir cette passion qu'il a pour les arts. Et on s'est dit, on le mettra à l'honneur et en même temps, on invitera les écrivains qui sont nés dans la ville ou qui ont des attaches dans la ville pour pouvoir les faire connaître et pour que le public puisse les rencontrer.
1: Alors, des rencontres, des lectures théâtralisées, des conférences sont prévues. Est-ce que vous pouvez nous en dire un peu plus sur cette programmation ?
2: Alors, on a mis en place un partenariat avec un groupe de théâtre local, le Théâtre de la Nacelle, une conteuse, Micheline Duplan, pour choisir des poèmes, des textes de ces différents auteurs d'hier et d'aujourd'hui et les proposer dans la rue au public. Mis en scène, théâtralisé et accompagné musicalement. C'est une façon de participer à la promotion du livre, à la lecture, en allant au-devant du public, dans la rue. On espère que ça attirera un public conséquent.
1: C'est important aussi pour vous de collaborer avec des partenaires locaux ?
0: Ah oui, tout à fait. Ici, nous sommes dans la librairie, ma petite librairie, qui est partenaire. Elle sera présente à la Halle Grenette les 2 jours. Nous avons aussi autour de nous, on va parler du Chaudelet, on va parler de cuisine, bien sûr, pendant ces 3 jours sur la littérature. La boulangerie Jean, qui est juste à côté. On a la médiathèque aussi de Bourgoin-Jallieu, qui s'associe à cet événement pour la journée avec les scolaires. C'est important, c'est quelque chose qui permet de fédérer les Bergaliens et de leur montrer qu'ensemble, la ville et les amis du musée, puisque voilà, on est à l'origine de cet événement, on puisse organiser des événements comme celui-ci et rappeler l'histoire de notre ville, ce patrimoine qui est dans notre ville. Et c'est important de donner l'occasion à chacun, comme je vous disais tout à l'heure, d'assister à des conférences, à des lectures théâtralisées. On va rendre ces 2 jours, ce sera très vivant et axé sur les beaux mots, la poésie, les histoires. Ce sera drôle aussi et il y aura de la musique.
1: C'est une programmation assez riche que vous nous proposez ici. Comment est-ce que vous l'avez construite ?
2: Quand on a commencé à regarder, à rechercher plutôt au départ les poèmes qui illustraient des monuments ou des lieux de Bourgoin et de Jallieu, on s'est aperçu qu'il y avait beaucoup de poètes et d'écrivains qui ont mis à l'honneur leur ville ou des lieux importants de leur jeunesse, de leur enfance. Je pense par exemple au peintre Victor Charton, qui aurait pu avoir un talent littéraire à la hauteur de son talent pictural. Donc on a essayé de trouver des textes un peu courts, un peu drôle, des textes de repas de Saint-Antonio, par exemple, ou à la gloire de l'orgue, monument historique de l'église Saint-Jean-Baptiste, pour montrer que ces écrivains se sont intéressés à leur vie locale, à leur histoire locale. Et c'est comme ça que, avec le théâtre de la Nacelle, par exemple, on a retenu des textes faciles à lire, accessible et intéressant en même temps.
1: Au-delà du livre, vous voulez donc aussi promouvoir la ville ?
0: Oui, aussi, c'est lié, c'est identifié, que ce soit des artistes, des écrivains. C'est important que chaque ville, notamment ici Bourgoin-Jallieu, puisse les mettre à l'odeur. Comme je disais tout à l'heure, parler de son histoire, de son patrimoine, des gens qui ont construit la ville, qui développent comme le rugby. Guy Savoie aime le rugby et notamment l'équipe de Bourgoin-Jallieu. Tout ça, c'est pour rappeler tout ce qui se fait en ville et toute notre histoire, en fait.
1: Vous l'avez évoqué, une conférence exceptionnelle animée par Véronique Boulieu, présidente de Radio Couleur, aura lieu le 7 juin prochain avec Guy Savoie, membre de l'Académie des Beaux-Arts et chef de renommée internationale. Comment s'est fait ce choix de l'inviter ici à Bourgoin ?
0: Justement, comme on le disait, c'est le goût de la littérature. C'est 3 jours consacrés à la littérature. C'est parti du point de départ que Guy Savoie a été nommé à l'Académie des Beaux-Arts. Alors, c'est complètement actuel, puisqu'il y a quelques jours, il a fait son discours de rentrée, voilà, la coupole à Paris. Mais c'était le point de départ, et lui, il y a trouvé tout un intérêt de mettre à l'honneur aussi et de parler de tous ces écrivains bergaliens, et un petit peu plus large, qui font la richesse de notre territoire.
1: C'est une fierté aussi pour vous de le recevoir sur cet événement.
0: Ah, toujours, toujours. Il vient souvent dans sa famille, mais le recevoir publiquement et puis faire profiter le public de sa venue, je pense que voilà, c'est intéressant. Donc le dimanche matin, entre 10h30 et 11h, alors je le rappelle, c'est gratuit, comme tous les autres événements pendant le week-end, pour que le public vienne nombreux et puisse profiter et pouvoir approcher un petit peu de plus près les écrivains et Guy Savoy.
2: Puis on a trouvé aussi que c'était sûrement une façon originale de rendre hommage à Guy Savoy, au-delà de son parcours exceptionnel de grand chef, à partir de cette entrée de la littérature, parce qu'il a écrit, co-écrit, beaucoup d'ouvrages sur son parcours, sur les grands écrivains depuis le XVIIe siècle. Donc je suis convaincu qu'on fera un peu découvrir cet aspect-là à tous ses admirateurs, mais qu'en même temps, c'est pour la ville une façon de reconnaître le talent exceptionnel d'un de ses enfants.
1: Fête de la musique aux abattoirs, festival Les Belles Journées du 4 au 5 septembre 2026. De nombreux événements culturels sont prévus cet été à Bourgoin-Jallieu. Est-ce que cette première édition du Goût de la littérature s'inscrit dans une politique culturelle plus large ?
0: Oui, tout à fait. La culture, on ne peut pas laisser de côté la littérature. Dans la culture, alors on a une médiathèque qui organise beaucoup d'événements, notamment dans ses murs. C'était en tous les cas le moment de mettre à l'honneur nos écrivains. Mais oui, organiser une fête autour du livre et de mettre à l'honneur les écrivains et un petit peu plus largement, oui, c'était important de le faire en tous les cas.
1: On en a parlé brièvement tout à l'heure, les adolescents et les enfants lisent de moins en moins. Avec cet événement, est-ce que vous avez aussi espoir de leur donner ou redonner goût à la littérature ?
0: Oui, tout à fait. En fait, il y a des BD. Vous avez toutes les séries d'Émile pour les tout-petits. Je pense que la lecture, ça commence aussi quand on est tout-petit. Et les enfants, ils aiment qu'on leur raconte des histoires. Alors, c'est vrai qu'aujourd'hui, les téléphones, les ordinateurs ont pris beaucoup de place. C'est pour cette raison qu'on a souhaité qu'il y ait une journée le vendredi qui soit consacrée aux scolaires. Alors, par petites touches, il faut que les professeurs soient aussi d'accord pour organiser et inclure dans leurs projets scolaires des événements comme le goût de la littérature et c'est important, il faut toujours ramener la lecture sur le dessus de la pile, on va dire.
1: Et puis vous avez aussi l'objectif de mettre en avant du coup des écrivains et des écrivaines de la région et plus particulièrement de Bourgoin-Jallieu.
0: Oui, c'était le but, puisque Guy Savoy est bergalien, c'était le but. Bon, Claudie Gallet, elle n'est pas très loin, mais c'est le but. Alors, peut-être que nous en avons oublié, peut-être que... Oui. Mais ça sera pour une autre édition. on les invitera.
1: Pour terminer, est-ce que vous pouvez nous rappeler les informations importantes à retenir si on veut justement être là les 5 et 6 juin prochains et 7 juin au festival ?
0: Eh bien, le samedi matin, ce sont des lectures théâtralisées en ville, devant le musée, sur la place Carnot, c'est l'église Saint-Jean-Baptiste, autour de la Halle Grenette. Et l'après-midi, il y aura des conférences, une au musée, avec Claudie Gallet. Et le dimanche matin, ce sera Guy Savoy. Voilà.
1: Eh bien, merci à vous deux. On vous retrouve donc les 6 et 7 juin prochains pour tout le public à la Halle Grenette et dans toute la ville pour la première édition du Goût de la littérature. Toutes les informations sont à retrouver sur www.bourgoin-jallieu.fr.
0: Merci beaucoup.

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Dans son sixième album, Ezequiel Paez nous emmène au Brésil en adaptant en français plusieurs classiques de la samba et de la bossa nova des années 1950 à 1970. On écoute Patanchichi Pompon et c'est le coup de cœur de Sylvie sur Radio Couleur.

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1: 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Plus de détails sur https://espacemorgado.fr.
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3: Du vendredi 5 au dimanche 7 juin 2026, l'association de danse Vaipo et Tahiti vous invite à l'espace Pontois du Pont de Beauvoisin pour la seconde édition de son salon polynésien. Ateliers culturels, spectacles de danse et restauration vous seront proposés. Pour en savoir plus, rendez-vous sur la page Facebook de l'association. Les samedis 6 et dimanche 7 juin, le Jardin Collectif de Vaugelas à Villefontaine vous ouvre ses portes dans le cadre de l'événement national Rendez-vous au Jardin. Vous pourrez participer par exemple à une balade poétique et sonore, à un safari photo ou même un pique-nique. Pour en savoir plus, rendez-vous sur https://villefontaine.fr. Le samedi 6 juin, Levelin, scène de la Capi, clôt sa Biennale du Cirque avec plusieurs spectacles. Ateliers de pratique et animation en extérieur à proximité du Théâtre du Velin à Villefontaine. Détails à découvrir sur https://levelin.capi-aglo.fr. Le dimanche 7 juin, l'Orchestre de Chambre du Conservatoire de Lyon sera à 17h à la salle des fêtes de Luis pour un voyage musical entre les différents compositeurs italiens lors d'un concert hommage à Véronique Riou organisé dans le cadre de la saison culturelle Engrangeons la musique. Pour en savoir plus, rendez-vous sur www.engrangeonslamusique.fr.
4: HK nous propose son 11e album Le Cœur au Vent. On écoute le titre Un peuple uni.

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formé en 2013, le groupe The Spitters, originaire de Toulon, a sorti son 5e album intitulé Fake Brutal. On écoute le titre Demon's Call et c'est le coup de cœur de Gérard, animateur de l'émission Itinéraire Bis sur Radio Couleur.

0: 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Plus de détails sur https://espacemorgado.fr.
1: Et voici l'entretien présenté par William Guillem.
2: Je suis aujourd'hui avec Bruno Hainaut, starter de l'association De Quoi Je Me Mêle. Bonjour.
3: Bonjour.
2: Et nous nous retrouvons pour parler de la 8e édition du festival Jeunes en Scène. Mais juste avant de parler de ce très beau festival et de cette nouvelle édition, on va faire un petit retour sur le cabaret qui a eu lieu.
3: Oui, notre cabaret qui a eu lieu donc les 21 et 22 mars, un cabaret qui a eu une grosse affluence d'ailleurs, puisqu'on a fait salle comble les deux soirs. Il faisait bien chaud dans notre petite salle, en pleine dans cette période encore printanière, mais c'était super, un super retour aussi, avec un cabaret qui était comme d'habitude, tout en sensibilité, causticité, décalage, et c'est ce qui a bien plu justement à tous nos spectateurs qui sont venus nous voir.
2: Et la saison continue donc du 12 au 17 juin 2026 avec la 8e édition du festival Les Jeunes en Scène. Alors est-ce que vous pouvez nous faire une présentation de ce festival? Parce que 8 éditions, ça commence à faire.
3: Oui, c'est depuis 8 éditions. Et donc c'est un festival qui est co-organisé par 3 associations, puisque il y a non seulement donc De Quoi Je Me Mêle, mais il y a aussi Alep Agriculture qui est à Nivola-Vermel, et puis Animafour qui est de Surfour justement. Et donc le principe de ce festival, c'est de réunir tous les groupes de théâtre d'enfants qui fonctionnent à l'année et qui sont guidés par des professionnels du spectacle. Et donc on les regroupe sur un temps là, sur 4 lieux différents pendant ce début du mois de juin. Donc ça commence cette année à Nivola-Vermel avec l'inauguration donc à 19h30 à Nivola-Vermel le 12 juin à la salle des fêtes. Puis après le lendemain ça se jouera à Eclos-Badinière à 18h à la salle de polyvalente. Et puis le dimanche on sera à la salle polyvalente aussi, mais de Four cette fois-ci. Cette fois-ci ça se jouera à 16h. Et le 17, on ira à Saint-Châtonnet, et là à Châtonnet, on jouera dans le foyer des Quatre Vallées, qui est un foyer logement d'accueil de personnes âgées. Et donc on jouera dans ce foyer logement, c'est ouvert, donc l'idée c'est de faire croiser un peu tous les publics. Donc c'est ouvert à tout le monde ce jour-là aussi. Et donc le principe aussi, c'est qu'on a un forfait. Donc les gens qui viennent au spectacle viennent et puis payent simplement 7 euros et puis peuvent venir à toutes les représentations pour seulement 7 euros, tout compris. Voilà. C'est le principe. Et puis à chaque fois, sur chaque représentation, il y a en général donc 4 à 5 groupes qui se représentent sur chaque présentation, sur des séquences de 20 minutes à peu près.
2: Donc on a plusieurs lieux pour ce festival.
3: Oui.
2: Donc plusieurs scènes, plusieurs salles, c'est des représentations donc qui sont différentes.
3: Oui, puisque à chaque fois, en fait, on va avoir des groupes un peu différents. Par exemple, entre Nivola et Eclos-Badinière, il y aura simplement 2 groupes qui se représenteront et qui seront présents à Nivola et qui seront présents aussi à Eclos. Mais il y a des nouveaux groupes qui viennent se joindre le lendemain. À chaque fois, en fait, il y a 2 groupes qui sont présents de la veille et puis 2 autres groupes qui viennent se rajouter et qui viennent présenter. Donc, chaque fois, ça fait un spectacle un peu différent. Voilà. Et donc ça va être un week-end bien chargé puisque ça nous fait 4 montages, 3 montages dans le week-end et des montages de la structure scénique et avec des lieux différents.
2: Et justement, c'est beaucoup de travail, d'organisation. Et comment est-ce qu'on programme, comment est-ce qu'on réalise cette programmation avec autant d'associations, autant de groupes, de personnes ?
3: Eh bien, c'est effectivement, ça s'appelle le jeu de la réunion. Non, il y a beaucoup à la fois. Il y a le fait que on se réunit pour caler, pour que chaque association puisse donner ses envies, ses attentes sur le sujet. Et puis, De Quoi Je Me Mêle une structure de spectacle. Donc, du coup, on a infrastructure, on a la connaissance du spectacle. Donc, on gère, je dirais, la partie technique. Et quant aux autres associations, eh bien elles gèrent une partie de la communication, on se partage un peu tout ça. Donc c'est le jeu des réunions. Et puis le plus difficile, c'était les premières années. Et puis maintenant, je dirais que maintenant on est rodée, et donc chaque fois ça va toujours un petit peu plus vite dans la mise en place.
2: Alors si nos auditeurs souhaitent profiter de ce festival, quelles sont les modalités donc pour réserver, pour se rendre sur place également?
3: Alors les tickets donc seront pris sur place, mais on peut réserver en appelant soit au 06 82 20 28 39 ou en envoyant un petit courriel à de quoi je me mêle @orange.fr. Là donc on notera vos réservations, mais de toute façon les places se prendront directement le jour même. Donc les alors, par contre effectivement toutes les salles n'ont pas la même capacité, et à Eclos Bagnères par

0: vous pouvez nous présenter un petit peu le programme pour cette édition?
1: Oui, donc c'est un stage, donc c'est des stages pour les enfants de 4 à 12 ans avec deux groupes, le groupe des 4-6 et puis le groupe des 7-12. Et donc là, cette année, on leur propose la première semaine un travail de fresque. Donc on a une plasticienne qui fait de la fresque et puis en parallèle, moi je leur propose un stage théâtre. La deuxième semaine, on aura un stage de sérigraphie et puis en parallèle, moi je leur proposerai du théâtre de radio. Donc le principe, c'est d'inventer des histoires et puis jouer avec nos voix, jouer avec les sons et tout. Et puis ensuite, il y aura la troisième semaine, il y aura de nouveau sérigraphie et puis des contes musicales nature. Donc là, c'est une intervenante qui fait de la musique et qui vient leur raconter des histoires. Ils vont aussi se balader dans la nature, découvrir, observer et puis des petites histoires se créent justement à partir de leurs observations. Et enfin, là, en dernière semaine, eh bien, on a deux intervenantes qui sont là et qui l'une travaille sur le volume et l'autre sur le graphisme, et donc elles vont mêler leurs deux connaissances pour pouvoir créer des œuvres particulières en volume et en graphisme. Et moi, au parallèle, eh bien, je leur proposerai du clown. Et puis on a, ça c'est pour les enfants, donc du 6 au 31, et puis du 20 au 24 juillet, on propose cette fois pour la deuxième année un stage pour les adolescents, et là c'est du cinéma. On leur propose un stage cinéma, donc on est deux intervenants, il y a Julien Catelin qui est animateur aussi à l'atelier ciné sur Bourgoin, et puis moi-même, donc moi Julien lui assure la partie technique et réalisation cinéma, et moi j'amène la partie interprétation, et donc là pendant une semaine l'objectif c'est de créer le scénario, prévoir les plans, aller découvrir où on va pouvoir les lieux de tournage et puis de tourner et puis de faire le prémontage, c'est-à-dire qu'en fin de semaine on a ce qu'on appelle l'ours qui est un prémontage du film final. Et le dernier film, d'ailleurs, qui a été créé l'année dernière, a été présenté au cours du cabaret, en première partie du cabaret, au mois de mars.
0: Alors, si on souhaite inscrire ses enfants, ses petits-enfants, son adolescent, quelle est la procédure ?
1: Alors, la procédure, eh bien, c'est de nous appeler au 04 74 89 61. Je vais la refaire parce que je crois que je l'ai mis dans le désordre. Au 04 74 97 89 61, ça marche mieux, ou au 06 82 20 28 39, ou bien envoyer un petit courriel à dequoijememêle@orange.fr. Et alors, à préciser que pour les enfants, les activités sont possibles sur les demi-journées. C'est-à-dire que l'inscription est à la semaine, mais par exemple, les arts plastiques, eh bien, les 4-6 font arts plastiques le matin et puis la partie théâtre l'après-midi.
0: Voilà, et on retrouve encore une fois toutes ces informations sur votre site internet et sur vos réseaux sociaux également ?
1: Exactement, sur le site internet, sur Facebook, on fait passer toutes ces infos aussi au fur et à mesure. Si jamais les gens sont intéressés pour entendre de la musique, eh bien ils peuvent venir Porte de Bonnevo le 25, puisque nous avons un groupe qui s'appelle Les Emmêlés, qui chante de la chanson française décalée et qui chanteront le 25 et à 20h. Et puis le 11 juillet, ils chanteront à la Caravane des Possibles à 19h, à la Caravane des Possibles qui est à Villefontaine. Très bon lieu et qui fait de très bons repas.
0: Merci beaucoup Bruno Henault pour toutes ces informations. Donc on le rappelle, du 12 au 17 juin 2026, la 8e édition du festival Jeunes en scène, et pour les stages artistiques d'été pour les enfants du 6 au 31 juillet 2026 et pour les adolescents du 20 au 24 juillet. On le rappelle, on retrouve donc toutes les informations sur le site internet www.dequoijememêle.com.
2: Et maintenant, un peu de la Maison Tellier sur couleur avec Love Again.

À l'occasion de ses 30 ans de carrière, Nicolas Jules a sorti en mars 2026 un 45 tours intitulé « Marie est indépendantiste ». On écoute tout de suite Marie.

0: Je m'endors dans une ville nouvelle. L'esplanade, les après-midi.
1: Et en fait, quand je repense à mon enfance, c'est comme si ça avait duré une seule soirée d'été.
0: La résidence et puis...
1: Infini.
0: Le ciel.
1: Très longue. Quand ça traîne, et que ça convient à tout le monde que ça traîne comme ça.
0: Les films sont des trains. Dans la nuit. Je relis dans un agenda.
2: Moi, je me souviens très bien des sensations, des couleurs, des gens, enfin, mais pas des dates.
0: 18 juillet, Angoulême, pluie.
2: Ben, au bout de 40 ans, t'as 40 carnets et donc t'as 40 ans de vie.
0: Nul ne peut savoir.
2: J'ai dû commencer ça, donc en.
0: À part moi.
2: En 78, donc tu vois, ça fait 40 ans presque, c'est ça. Ça donne quand même ben, le panorama d'une vie.
0: Les films sont des trains. Dans la nuit.
2: Enfin, c'est quoi une vie? Qu'est-ce qu'on a fait dans sa vie?
0: J'aime le bitume. Et j'aime les tours.
1: Je sais pas, avec le recul, j'aurais voulu faire un truc un peu plus stylé.
0: La MJC.
1: Je me suis retrouvée à la MJC de ma vie.
0: Le mercredi.
1: Le hip-hop, en fait, ça reste une danse que tu peux apprendre. Tu commences tout seul ou tu viens ici t'entraîner avec des amis.
0: Je n'ai pas d'avis. Sur l'amour.
1: Moi, je pleure.
3: Des chansons de Tino Rossi ou de... que je trouvais jolies.

0: marcherai-je, rue Marcadet.
1: Les films sont plus harmonieux que la vie, Alphonse. Il n'y a pas d'embouteillage dans les films, il n'y a pas de temps mort.
0: Et je traverserai Paris.
1: Je sais, il y a la vie privée, mais la vie privée, elle est boiteuse pour tout le monde.
0: François me dira...

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1: 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Pour en savoir plus, rendez-vous sur www.letriolet.fr.
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2: 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La soirée commencera à 18h et sera clôturée par un cocktail. Pour en savoir plus, rendez-vous sur www.les-saisons-2-vermel.fr.
1: Le jeudi 11 juin, la SMAC Les Abattoirs à Bourgoin-Jallieu vous invite à 18h pour un DJ set de Mademoiselle Charby, suivi d'un concert spécial Nord-Dauphiné assuré par le groupe Aflama, entre tradition et modernité. Plus d'informations sur www.lesabattoirs.fr. Le samedi 13 juin à 11h, le Centre Social de Tignes-Jamézieux vous invite au Triolet pour un spectacle pluridisciplinaire. Les élèves de ces différents ateliers vous attendront pour vous montrer le fruit de leur travail lors d'un gala de fin d'année éblouissant. Plus d'informations sur www.letriolet.fr. 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Durant 4 jours, entre Nivola-Vermel et Châtenay, plusieurs troupes et collectifs sauront tout donner pour vous divertir. Pour plus d'informations, rendez-vous sur www.dequoijememele.com.
3: C'est le moment de retrouver Christophe Maé avec Francis Cabrel pour le titre « La boutique des rêves » et cet extrait de l'album « Fête foraine ».

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1: Stéphane Chemin, bonjour. Vous êtes vice-président du club Happy Tree à l'île d'Abo. Alors pour commencer cet entretien, est-ce que vous pouvez nous présenter votre club ?
2: Oui, tout à fait. Bonjour. Déjà, merci de m'accorder cette interview. Donc, le club Happy Tree, qui est un club assez récent puisqu'il va fêter ses 10 ans au mois de septembre. Donc, Happy Tree, ça signifie agglomération porte de l'Isère triathlon. Donc, on est un club de triathlon du Nord-Isère avec le siège social à l'île d'Abo. On compte une centaine d'adhérents, 117 adhérents cette année. On a franchi la barre des 100 adhérents. Et donc, on propose des entraînements autour des activités enchaînées. Voilà. Le triathlon, c'est tout type d'activité. C'est évidemment le format connu natation, vélo, course à pied. Il y a des duathlons où on fait que du vélo et de la course à pied. Il y a des cross-duathlons avec du VTT. Enfin voilà, il y a tout un panel d'activités qu'on propose, donc avec des séances d'entraînement, de natation, de vélo et de course à pied sur le secteur de la Capine. Voilà pour la présentation de notre club.
1: Alors si on souhaite adhérer à l'association, est-ce que c'est possible ?
2: Oui, c'est ouvert à partir des enfants de 10-11 ans jusqu'aux adultes, jusqu'aux seniors. Il n'y a pas de limite d'âge. Un des prérequis, malgré tout, c'est de posséder quelques bases en natation. Enfin, voilà, il faut savoir nager, faire au moins 200, 300 mètres sans s'arrêter, puisqu'on n'est pas là non plus pour apprendre à nager à quelqu'un qui ne sait pas du tout nager. C'est le seul prérequis, sinon c'est ouvert à tout le monde, aussi bien les débutants qui viennent découvrir le triathlon que les sportifs confirmés. Donc voilà, on propose tout un panel de compétitions, d'activités, et tout le monde est le bienvenu au club. C'est un club qui se veut plutôt convivial. Donc c'est pour ça qu'on accueille même des débutants qui n'ont jamais fait de triathlon, qui viennent s'entraîner, qui viennent tenter leur première expérience sur un triathlon.
1: Vous avez parlé des enfants, c'est très intéressant. Donc je ne savais pas que les enfants pouvaient faire du triathlon.
2: Et oui, nous on les accueille à partir de 10 ans, donc à partir du collège. Et on propose des formats adaptés, on propose la découverte du triathlon. On a une école de triathlon qui est labellisée par la Fédération Française de Triathlon, donc avec un entraîneur qui est diplômé. Et les enfants débutent même par de la compétition. Il y a des parcours adaptés. Les plus jeunes, c'est plus des parcours en vélo avec VTT qu'en vélo de route. Et puis progressivement, on part en vélo de route sur des triathlons classiques, natation évidemment, vélo et course à pied sur des distances plus courtes et adaptées à chaque tranche d'âge, à chaque niveau.
1: Un bon moyen pour qu'ils se dépensent. Vous avez parlé de compétition et chaque année vous organisiez donc une compétition. Cette année elle aura lieu le samedi 6 juin au lac de Vénérieux, mais juste avant on va parler de l'édition précédente. Est-ce que vous pouvez nous faire un petit retour ?
2: Donc ça sera, l'année dernière c'était la quatrième édition, donc là aussi c'est une course assez récente dans le calendrier. Donc c'est l'année dernière, donc on a battu notre record d'inscription puisqu'on a atteint 384 participants. La course se déroulait, puis comme toutes les éditions et comme cette année elle se déroule au lac de Vénérieux, donc plutôt dans un cadre assez sympathique. Donc voilà, donc l'année dernière, un gros succès, grâce notamment à la météo, hein, puisque c'est une activité extérieure, donc c'est toujours conditionné par le beau soleil. Et donc, on reconduit notre édition cette année, en 2025, le samedi 6 juin.
1: Et qu'est-ce qui attend nos sportifs alors ? Un nouveau parcours ?
2: Alors, ils ont toujours... on n'a pas changé les parcours. Puisque en général les sportifs aiment bien se comparer d'une année sur l'autre et puis en même temps ça nous permet de challenger un petit peu les participants puisque on note les records du parcours VTT, natation et course à pied et puis après c'est l'objectif, c'est de se challenger sur cette nouvelle édition. Donc il y aura une nouveauté puisque on a un club qui est plutôt inclusif, hein, que ce soit tant au niveau du des niveaux des participants, puisque c'est vraiment des débutants ou sportifs. Et cette année, on va faire une épreuve pour les enfants handicapés, donc un partenariat avec l'association D-Move and Fun, qui est une association du Nord-Isère, de Saint-Savin, qui a été fondée par Julien Bonner, un rugbyman très connu. Donc on va proposer un format pour les enfants handicapés qui vont être accompagnés déjà en natation par des nageurs qui vont les tracter sur un petit bateau pneumatique, et puis après sur les parcours VTT course à pied en joëlette. Donc on espère qu'on aura au moins trois équipes pour ce nouveau format. Et puis un format aussi un peu plus court, classique, qu'on appelle nous au triathlon format XS, qui sera ouvert à partir de 12 ans. Donc un format un peu plus court et qui est un peu plus accessible.
1: Donc il y en a pour tout le monde, tous les âges. Alors est-ce qu'on peut venir regarder si on n'est pas sportif ?
2: Oui, bien entendu. Alors juste pour revenir, effectivement, il y en a pour tous les goûts, tous les âges, oui, à partir de 8 ans. Et tous les goûts et tous les niveaux. Hein. J'insiste bien sur notre course qui est vraiment, même si elle est inscrite au calendrier de la Fédération Française de Triathlon, c'est vraiment une course et on y tient, c'est notre objectif, c'est vraiment une course pour découvrir le triathlon. Et chaque année, chaque édition, on accueille des équipes qui n'ont jamais fait de triathlon. Donc c'est vraiment ouvert à tout le monde. Donc les débutants qui viennent découvrir cette activité avec un format un peu atypique, ludique, qui est en semi-nocturne, qui se fait en relais, qui est l'enchaînement de 3 mini-triathlons, donc sur des distances très courtes, et qui peut se faire en équipe, soit en équipe de 2, soit en équipe de 3, ou même en solo. Et chacun, donc il y a beaucoup de gens qui viennent en famille, entre potes, découvrir cette activité. Et ils s'organisent dans leur relais. Alors, soit chacun fait un mini triathlon, soit chacun fait une activité. S'il y en a un qui aime plus nager, il peut faire que la natation. Donc, c'est vraiment un format atypique et qui permet de découvrir l'activité, le triathlon, d'une manière ludique. Donc, voilà. Et puis après, on accueille aussi les sportifs sur des formats un peu plus adaptés aux sportifs aguerris. Ce qu'on appelle en triathlon, c'est un format M, avec 1 km de natation, 24 km de VTT et 8,5 km de course à pied. Là, il faut déjà avoir un minimum de niveau, notamment en VTT, puisque on va sur des parcours un peu plus techniques. Et évidemment, les spectateurs sont les bienvenus, la famille, pour les encourager sur le site de Vénérieux qui est plutôt adapté. On a une buvette, on peut passer un moment convivial, encourager ses copains ou sa famille qui vont faire le format, notamment XS, en semi-nocturne le soir, puisque tout se fait autour du lac de Vénérieux.
1: Si on souhaite s'inscrire à l'une de ces compétitions, quelle est la procédure à réaliser ?
2: Alors, pour les inscriptions, on a le mieux, c'est d'aller sur notre site internet, qui est apitri.fr, apitri.fr. Et donc là, on a toutes les explications, les différents formats, les différentes distances, les parcours. Et on a le lien vers la page d'inscription. Donc c'est une inscription dématérialisée sur une plateforme d'inscription. Et les gens s'inscrivent d'une manière autonome. L'inscription peut se faire aussi sur place, le jour de la course, bien évidemment dans la limite des places disponibles, puisque là, ça part assez rapidement. Donc apitri.fr, vous avez toutes les informations sur la course et le lien vers la plateforme d'inscription. Et puis évidemment, on est sur les réseaux sociaux, Instagram et Facebook.
1: Merci beaucoup Stéphane Chemin, vice-président du club Apitri à l'île d'Abo, de nous avoir présenté donc cet événement, la Happy Race, qui aura lieu donc le samedi 6 juin au lac de Vénérieux pour sa 5e édition.
3: David Byrne, le chanteur du groupe Talking Heads, est de retour avec un nouvel album intitulé Who is the Sky. On écoute le titre What is the Reason, extrait du nouvel opus de David Byrne, sorti en septembre 2025, et c'est le coup de cœur de Gérard, animateur de l'émission Itinéraire Bis sur Radio Couleur.

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Pour en savoir plus, rendez-vous sur www.dequoijememêle.com. Dans vos oreilles et sur couleur, Sosamba, extrait de l'album du même nom par Vicente et Maria.

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2: On écoute tout de suite Belle Mazuet, le titre Cette guerre, et cet extrait de l'album Famille.
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0: Le groupe Carpath sortira prochainement un nouvel album. En attendant, on écoute le single Goudron.
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0: 60, tu n'entends pas ça du tout. Il n'y avait pas d'enregistrement, et il n'y avait plus de groupe, il n'y avait pas de groupe vraiment. Pas... C'est une musique enterrée, un peu cachette. Avec... Bon. Et en même temps, il était victime aussi de la répression politique générale.
1: Le Maloya, il est né par rapport à l'esclavage. Dans cette époque-là, c'était interdit de jouer.

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3: Les samedis 6 et dimanche 7 juin, rendez-vous au château de Fal-Lavier et à la maison forte des Allinges pour vous immerger dans l'époque médiévale. Comme chaque année à Saint-Quentin-Fal-Lavier, vous pourrez déambuler entre les échoppes de production artisanale médiévale, participer à différents ateliers et assister à quelques reconstitutions. Pour en savoir plus, rendez-vous sur www.monweekendalacapi.fr. Les samedis 6 et dimanche 7 juin, la ville de Bourgoin-Jallieu vous propose l'événement Le goût de la littérature. Plusieurs ateliers, rencontres et conférences pour savourer le goût de la littérature. Et en finale, en beauté, avec une conférence du chef et académicien Guy Savoie, animée par Véronique Boulieu, journaliste à Radio Couleur. Plus d'informations sur www.bourgoinjallieu.fr. Le samedi 13 juin à 18h, découvrez D'accord, pas d'accord, un spectacle de funambules dansées un poil clownesque, interprété par Fanny Brina et dont la musique est jouée par Jean-Claude Guerre. Programmé dans le cadre de la saison culturelle Engrangeons la musique à la Carrière des Meules à Villebois. Pour en savoir plus, rendez-vous sur www.engrangeonslamusique.fr. Le samedi 13 juin, Alexandre Pesle, ancien auteur à Canal+, pour les nuls, les guignols de l'info ou la série H, vous présente son Pesletacle humoristique. Mise en scène par Caroline Mansart, il sera joué à 20h30 à l'espace Morgado à Bourgoin-Jallieu. Plus d'informations sur https://espacemorgado.fr. Jusqu'au 31 août 2026, retrouvez au musée de Bourgoin-Jallieu l'exposition éphémère « Au fil de l'eau » qui revient sur la représentation et l'utilisation de l'eau dans la peinture grâce à un parcours présentant une quarantaine de tableaux. Plus de détails sur www.bourgoin-jallieu.fr.

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1: Le Lyon BD Festival revient les 12, 13 et 14 juin 2026 pour une nouvelle édition qui promet de mettre en lumière toute la richesse de la bande dessinée contemporaine. Pour en parler, j'ai le plaisir d'accueillir Herminée Nurpet-Lyon, directrice du festival.
2: Donc bonjour.
3: Bonjour, merci de l'invitation.
1: Eh bien alors, pour commencer, comment décririez-vous l'identité du festival pour quelqu'un qui ne le connaît pas encore?
3: Alors, le Lyon BD Festival est quand même un festival qui a grandi ces 20 dernières années. Donc la première édition a eu lieu en 2006. Au tout début, c'était des chapiteaux avec une invitation ouverte à des maisons d'édition, des libraires. Et c'était un partenariat notamment avec la librairie La BD de la Croix-Rousse, avec une sorte de bande de copains et copines qui sont passionnés de bande dessinée et qui ont monté ce festival qui, avec le temps, a grandi, a connu beaucoup d'ampleur, a eu une vraie identité très, très, comment dire, ancrée dans la région et très portée sur l'international aussi. Donc c'est une vraie particularité, ça fait partie de l'ADN de Lyon BD de s'ouvrir au monde et d'inviter des artistes de bande dessinée du monde entier. Et aussi de faire rayonner des artistes françaises et français vers le monde, notamment à travers le réseau des instituts français. Donc en fait, pour cette 21e édition, on fait tout pour garder cette identité-là. Et le festival donc, aura lieu les 12, 13 et 14 juin prochains dans le centre de la ville.
1: Alors l'édition 2025 marquait les 20 ans de l'association. L'édition 2026 marque les 20 ans du festival. Quel bilan en tirez-vous aujourd'hui?
3: Eh bien, c'est près d'un million et demi de festivaliers, près de 3000 événements partout dans le monde, hein, national, surtout sur le territoire français, mais aussi un peu partout dans le monde, avec notamment des expositions qui sont produites par Lyon BD et qui sont exportées à travers le monde, traduites dans les langues, dans des langues étrangères. Et puis aussi près de 3500 artistes, illustratrices, illustrateurs, scénaristes de bandes dessinées réunis. Donc en fait, c'est tout un brassage de monde de la profession, entre professionnels et créatrices, créateurs. Et près de, voilà, un déploiement dans près de 15 pays à travers le monde. Voilà un bilan vite fait avec des chiffres.
1: Cette nouvelle édition s'inscrit dans une volonté d'ouverture et de rencontre avec l'autre. Comment cela se traduit-il concrètement dans la programmation ?
3: Alors il y a une vraie volonté de, là pour ces nouvelles éditions, donner une identité un peu plus forte aux différentes éditions du festival, en notamment identifiant des thématiques qui orientent un petit peu plus certains pans de la programmation, hein, bien sûr sans être complètement exclusivement tourné vers une thématique uniquement. Le festival doit être large, doit parler un maximum de public, aguerri ou pas, lecteur, lectrice ou pas, doit rester très très grand public et s'adresser à plusieurs différentes tranches d'âge surtout, mais l'identification de certaines thématiques nous aide aussi à aborder certains sujets puisque la bande dessinée aujourd'hui, il faut le dire, c'est un médium qui permet de, enfin qui a traité beaucoup de sujets sociaux, sociétaux, de géopolitique, d'histoire, des sciences, et donc c'est une porte vraiment pour accéder à ces thématiques là de manière plus large. Cette année on a donc la Méditerranée qui est mise à l'honneur. Ça s'inscrit dans le cadre de la saison méditerranée portée par l'Institut français de Paris. Et donc, on fait partie, certains événements du festival font partie de cette programmation mondiale de la saison méditerranée, avec notamment l'invitation de trois autrices originaires de certains pays de la Méditerranée, Zena Abilached, Nada Dagdoug et Zainab Fasik. Voilà.
1: Plusieurs grandes thématiques traversent cette édition. La Méditerranée, vous nous en avez parlé, le cinéma, mais aussi des sujets sociaux comme le rapport à l'argent, l'identité ou encore l'homosexualité. Pourquoi était-ce important d'aborder ces sujets aujourd'hui?
3: Alors voilà, comme je disais tout à l'heure, aujourd'hui la bande dessinée, enfin, depuis ces 10-15 dernières années, a connu une vraie évolution. Ce n'est plus la bande dessinée classique qu'on a pu connaître ou que les générations précédentes ont pu connaître. Donc en fait, le festival doit évoluer avec ces nouvelles tendances. On se pose beaucoup la question aujourd'hui sur le rôle que doit jouer un festival dans la vie d'un livre et dans la vie d'un artiste. Il faut absolument aborder les sujets qu'elle met en avant. La bande dessinée parle d'homosexualité, la bande dessinée parle de précarité, de différentes classes sociales. Donc il est important pour nous de mettre tous ces sujets en avant et de pouvoir justement rendre accessibles ces thématiques-là et ces sujets-là au grand public à travers la bande dessinée qui reste quand même un art populaire. Donc dans ce cadre-là, on a notamment Florence Dupré-Latour qui aura une rencontre au sujet des classes sociales, sujet thématique qu'elle traite largement dans ses publications. Et puis David Combé et Bordesoul qui évoqueront le sujet de l'homosexualité en bande dessinée. Voilà, entre autres thématiques, hein, parce qu'on évoquera aussi les conditions de création d'artistes issus de milieux plus précaires ou venant de la Méditerranée aussi, par exemple, pour mettre en miroir avec les réalités de terrain ici françaises. Donc ça va être une sorte de regard croisé entre artistes issus de différents milieux pour qu'ils rendent compte de leur réalité de terrain de création.
1: Alors le festival accorde une place importante au jeune public avec des ateliers, des expositions et même un prix jeunesse. Pourquoi est-ce essentiel pour vous ?
3: C'est très très important de s'adresser à la jeunesse aujourd'hui, c'est les lecteurs de demain. Un festival grand public comme le Lyon Midi Festival doit vraiment avoir le public jeune dans ses priorités pendant la conception de la programmation. Donc cette année, on a le prix jeunesse pour la bande dessinée qui est une nouveauté. C'est un prix fait par les enfants pour les enfants qui va primer une bande dessinée. Il y a 5 titres en lice qui ont été sélectionnés par des jeunes de book club de bande dessinée des bibliothèques de Lyon, de différentes bibliothèques de Lyon. Il y a des écoles aussi qui ont vraiment participé à la mise en œuvre de ce prix-là. La cérémonie de remise du prix aura lieu à la Comédie Odéon le samedi 13 juin avec comme parrain du prix Serge Bloch qui est le dessinateur de la série Max et Lille, Sam Sam et autre qui sera présent en partenariat avec Grain de Sel. On a vraiment pensé à une programmation très accessible et très large pour le jeune public, pour les différents âges. Donc avec des projections aussi, on a une thématique importante, c'est le cinéma. Donc cette année, on s'ouvre à cet art-là pour traiter un peu des liens entre bande dessinée et cinéma et le va-et-vient entre ces deux arts. Et pour la jeunesse, on a des projections comme des épisodes des Sisters au Pâté Vez. Donc on a investi plusieurs salles de cinéma de la ville. On a également un show d'Anatole Latuile en présence des artistes, des deux scénaristes et de l'illustrateur Clément Devaux, Anne Didier et Olivier Muller qui sont les scénaristes, qui portent sur scène certains épisodes de Anatole Latuile en présence aussi et avec la participation de jeunes de l'établissement Joseph Cornier à Lyon, à la Croix-Rousse. Voilà, donc en fait, il y a des spectacles, il y a des expositions dédiées à la jeunesse, des rencontres, mais aussi des ateliers en continu ouverts et gratuits au Musée des Beaux-Arts et à l'Hôtel de Ville autour de la bande dessinée.
1: Vous organisez également une journée professionnelle autour de la bande dessinée. À qui s'adresse-t-elle et quels enjeux y seront abordés ?
3: Alors, la journée professionnelle, elle a toujours fait partie de la programmation de Lyon BD. Ça s'inscrit aussi dans cette, justement, logique où une bande dessinée, un festival de manière générale, un festival littéraire, et là, en l'occurrence de bande dessinée, doit vraiment se poser les bonnes questions et notamment se dire déjà étudier l'état, en fait, la situation, faire un point d'étape de situation de la bande dessinée aujourd'hui. On y convoquera aussi Serge Bloch qui nous parlera de son parcours parce qu'il n'est pas que auteur de bande dessinée, pour ouvrir aussi un peu au public, montrer que le métier d'illustrateur ou d'illustratrice n'est pas limité et tous les possibles derrière de déboucher, en fait. Donc il crée des affiches, il crée des expositions, donc en fait il va nous évoquer tout son parcours et les différents métiers, en fait, au final, qu'on peut finir par faire en étant illustrateur. Il y aura une invitation aussi aux différents festivals de bande dessinée de la région pour se poser la question sur quel est le futur des festivals littéraires et notamment de bande dessinée et quel rôle doivent jouer ces festivals-là. On invite notamment aussi les artistes du Girl Scout. C'est les artistes qui ont déployé toute une programmation dans toute la ville aux dates du festival dernier d'Angoulême pour traiter vraiment la thématique de la situation, la précarité des jeunes auteurs et jeunes autrices dans le milieu de la bande dessinée aujourd'hui.
1: Alors, quels seront les grands temps forts de cette édition 2026 ?
3: J'aimerais beaucoup quand même noter les spectacles, parce qu'on est, très contente de cette programmation-là. Le vendredi soir, avec en avant-première, le spectacle Solideo Gloria, inspiré de l'œuvre de Jean-Christophe Devenet et Édouard Court, qui sera porté sur scène. Donc les deux artistes s'associent à un pianiste de renom, Francesco Tristano, qui compose des morceaux inédits inspirés de l'œuvre. Donc c'est voilà, cette bande dessinée qui a été, qui retrace la vie de deux compositeurs de musique, de deux jeunes apprentis musiciens qui sont accompagnés par des grands noms connus de la musique classique. Donc en fait, cette BD là va être portée sur scène avec du dessin en direct d'Edouard Court et de la musique en direct du pianiste. On attend vraiment avec impatience pour voir le résultat, parce que ce serait la première. On a la chance de le programmer dans le cadre de notre festival. Une tournée est prévue à la suite de cette première là, et puis le concert des Vents passent le vendredi soir pour l'inauguration du festival. C'est là qu'on invite tous les auteurs et tous les partenaires. Les Vents passent, ce groupe mythique de rock qui s'associe à trois artistes de bande dessinée qui feront des illustrations en direct, Emily Gleason, Pikmin et Chris Rigno, qui dessineront en direct, projetés sur grand écran, en même temps que le spectacle de chansons des Vents passent.
1: Donc on retrouve des formats originaux comme des concerts dessinés ou des performances, vous venez de nous en parler. Alors en quoi ces expériences participent-elles à renouveler le festival ?
3: L'idée, c'est vraiment de... Il y a le côté salon du livre exposant avec la présence du livre, parce que c'est essentiel, mais pour pouvoir diversifier les publics, renouveler les formats est essentiel en fait, parce qu'on peut à travers la musique, à travers le théâtre, à travers le dessin, ramener et rassembler un public qui n'est pas forcément lecteur ou qui ne s'y connaît pas forcément en bande dessinée, qui est fan des Vents passent et qui va venir découvrir trois auteurs de bande dessinée à l'occasion. Donc en fait, c'est important d'essayer de décloisonner et d'ouvrir la bande dessinée à d'autres formes d'art. Et ça, c'est vraiment une particularité de Lyon BD. Ça a été le cas depuis les débuts, d'essayer de sortir aussi les auteurs et autrices de leur zone de confort et de les mettre un peu au défi, faire du dessin directement du public, le projeter sur un énorme écran, faire des fresques par-ci par-là dans la ville. Donc c'est vraiment une volonté de Lyon BD, ça l'a toujours été. On essaye de continuer dans cette lignée-là pour justement s'ouvrir de plus en plus à un public diversifié et de faire connaître l'œuvre des artistes en bande dessinée.
1: Alors qu'aimeriez-vous que les visiteurs retiennent en sortant de cette édition 2026 ?
3: Alors qu'ils soient présents, qu'ils viennent et qu'ils en profitent en fait. C'est vraiment un festival dédié à la fois aux professionnels du milieu, à la fois aux connaisseuses et connaisseurs en la matière, avec des moments un peu plus, on va dire, pointus entre guillemets, sur des thématiques plus poussées, plus élaborées, et à la fois très très famille, grand public. Donc en fait le public il est multiple, j'espère qu'il sera au rendez-vous, et j'aimerais qu'il retienne ça en fait, que ce festival tend et essaye de s'adresser un maximum à une large gamme de tranches d'âge et de public, et qui viennent passer un bon moment autour de la bande dessinée. C'est voilà, une invitation à une fête.
1: Et si nos éditeurs veulent retrouver toutes les informations pratiques pour préparer leur visite, où peuvent-ils les retrouver ?
3: Alors les informations sont dévoilées cette semaine sur le site internet de Lyon BD, donc lyonbd.com, mais je conseillerais vraiment, pour avoir les dernières infos, nous suivre sur notre page Instagram Lyon BD Festival. C'est là que vous aurez vraiment les dernières nouvelles à jour, les dernières infos, et la page Instagram renvoie en tout cas vers le site où il y aura tout le programme.
1: Alors enfin, pour finir, si cette édition était une bande dessinée, quel en serait le titre ?
3: Oh là là ! C'est pas facile, hein ? Compliqué comme question. Un titre ? La bande dessinée en fait, voilà.
1: Eh bien merci beaucoup Herminie Nurpet-Lyon pour cet échange et pour ce regard sur cette nouvelle édition du Lyon BD Festival.
3: Merci pour l'invitation.
1: Pour retrouver l'ensemble de la programmation, les temps forts et toutes les informations pratiques, rendez-vous sur le site du Lyon BD Festival, donc lyonbd.com, ainsi que sur leurs réseaux sociaux. Le festival vous donne rendez-vous les 12, 13 et 14 juin 2026 pour une édition qui promet de belles découvertes.

Le samedi 13 juin, dès 11h, c'est le gala du Centre Social, au Triolet à Tignes-Jamézieux. Pour en savoir plus, rendez-vous sur www.letriolet.fr. On écoute un extrait de l'album On s'en rappellera pas du rappeur This Is en featuring avec Laurent Voulzy sur le titre Surfer.

son troisième album Wildflowers. Il nous offre 11 titres à la croisée du folk, de la pop et de la country, portés par une écriture épurée. Il nous emmène dans un voyage doux et poétique et on se laisse porter par la mélodie. On écoute Jolene, You're My Sunflower et c'est mon coup de cœur sur Radio Couleur.

0: plaît, là. Qu'est-ce que j'ai foutu?
1: Je pense que c'est vrai que t'as envie de faire ça, là.
0: Ah ouais, j'en ai carrément pété un, quoi. Ok, ouais. J'ai pas changé le truc.
1: Ouais.
0: Là, putain, merde.

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2: 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Ateliers culturels, spectacles de danse et restauration vous seront proposés. Pour en savoir plus, rendez-vous sur la page Facebook de l'association. Les samedis 6 et dimanche 7 juin, le Jardin Collectif de Vaugelas à Villefontaine vous ouvre ses portes dans le cadre de l'événement national Rendez-vous au Jardin. Vous pourrez participer par exemple à une balade poétique et sonore, à un safari photo ou même un pique-nique. Pour en savoir plus, rendez-vous sur https://villefontaine.fr. Le samedi 6 juin, Levelin, scène de la Capille, clôt sa Biennale du Cirque avec plusieurs spectacles, ateliers de pratique et animations en extérieur à proximité du Théâtre du Velin à Villefontaine. Détails à découvrir sur https://levelin.capi-aglo.fr. Le dimanche 7 juin, l'Orchestre de Chambre du Conservatoire de Lyon sera à 17h à la salle des fêtes de Luis pour un voyage musical entre les différents compositeurs italiens lors d'un concert hommage à Véronique Riou organisé dans le cadre de la saison culturelle Engrangeons la musique. Pour en savoir plus, rendez-vous sur www.engrangeonslamusique.fr.

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Pour en savoir plus, rendez-vous sur www.dequoijememêle.com. Chaque semaine sur Radio Couleur, en partenariat avec le cinéma Kinépolis de Bourgoin-Jallieu, retrouvez votre chronique ciné. Cette semaine, du mercredi 3 juin 2026 au mardi 9 juin 2026, le cinéma Kinépolis vous propose de découvrir La bataille de Gaulle, l'âge de fer, un thriller historique français d'Antonin Baudry avec Janice Ahern et Simon Abkarian. Scary Movie, suite de l'emblématique comédie horrifique états-unienne des années 2000, déconseillée au moins de 12 ans. Réalisé par Michael Tides avec Anna Faris et Chris Elliott. Et La Maison de nos rêves, une comédie française de Claude Zidi Jr. avec Camille Aguilar et Kev Adams. Ainsi que plusieurs séances spéciales et même une visite d'équipe. Retrouvez les synopsis et horaires sur www.kinépolis.fr. Au cinéma Kinépolis de Bourgoin-Jallieu, toujours pour cette semaine du 3 juin 2026 au 9 juin 2026, l'association Cinéma Hors Piste vous propose 4 films. La corde au cou, un thriller états-unien de Gus Van Sant, sélectionné à la Mostra de Venise 2025. La petite graine, une comédie française de Mathias Ikolarevkis, récompensée ou nommée dans plusieurs festivals entre 2025 et 2026. L'évangile de la Révolution, un film documentaire français de François-Xavier Drouet, explorant la mémoire de la théologie de la libération. Et Francesca e Giovanni, un drame romantique italien de Simona Izzo et Ricky Toniazzi. Ainsi qu'en projection spéciale, le samedi 13 juin à 15h30, Les Contes du Pommier, une comédie dramatique fantastique animée tchèque, de Jean-Claude Rozek, David Soukoup, Patrick Pass et Léon Vidmar. Pour en savoir plus, rendez-vous sur www.cinemahorspiste.com. Enfin, à Villefontaine, le cinéma Le Fellini vous propose 3 nouveaux films dramatiques, accompagnés parfois de suspense et de faits réels, et même, pour l'un d'entre eux, d'un peu d'humour. Pour consulter les résumés et les horaires, rendez-vous sur www.cinefellini.fr. 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

la jeune artiste belgo-camerounaise Loubiana mêle dans son album Terre Rouge héritage et modernité. On écoute le titre Djali, dans lequel on retrouve le son de la kora, instrument dont elle est l'une des rares joueuses féminines. Et c'est le coup de cœur de Sylvie sur Radio Couleur.

Le matin du mercredi 17 juin, l'association Jaspire vous propose de rencontrer l'avocate Maître Anna Corroyer en permanence juridique dès 9h à la fabrique à Saint-Jean-de-Bournay. Plus d'informations sur https://jaspire.com. Je suis partie. Titre extrait de l'album Prendre de la hauteur de Magali Michaud. C'est maintenant sur Couleur.

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0: 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Plus d'informations sur https://jaspire.com.
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0: Le dimanche 7 juin, assistez à la rencontre du chef et académicien Guy Savoie, de sa collaboratrice Anne Martinetti et du musicien classique Adrien Mazza lors d'une soirée poétique et musicale proposée à l'église de Nivola-Vermel. La soirée commencera à 18h et sera clôturée par un cocktail. Pour en savoir plus, rendez-vous sur www.les-saisons-2-vermel.fr. Le jeudi 11 juin, la SMAC Les Abattoirs à Bourgoin-Jallieu vous invite à 18h pour un DJ set de Mademoiselle Charby, suivi d'un concert spécial Nord-Dauphiné assuré par le groupe Aflama, entre tradition et modernité. Plus d'informations sur www.lesabattoirs.fr. Le samedi 13 juin à 11h, le centre social de Tignes-Jamézieux vous invite au Triolet pour un spectacle pluridisciplinaire. Les élèves de ces différents ateliers vous attendront pour vous montrer le fruit de leur travail lors d'un gala de fin d'année éblouissant. Plus d'informations sur www.letriolet.fr. Du vendredi 12 au mercredi 17 juin, l'association De Quoi Je Me Mêle vous propose de découvrir le travail de jeunes artistes de la région lors du festival Jeunes en Scène. Durant 4 jours, entre Nivola-Vermel et Châtenay, plusieurs troupes et collectifs sauront tout donner pour vous divertir. Pour plus d'informations, rendez-vous sur www.dequoijememele.com.

0: années 60, où t'entends pas ça du tout. N'avait pas d'enregistrement, et n'avait plus de groupe, n'avait pas de groupe vraiment, n'avait pas. C'est une musique enterrée, un peu cachette, un peu. Bon. Et en même temps, il était victime aussi de la répression politique générale.
1: Le Maria, il est né par rapport à l'esclavage. Dans cette époque-là, c'était interdit de jouer.

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1: Du 16 mai au 10 octobre 2026, le département de l'Isère vous propose les rendez-vous nature en Isère. Pour nous présenter le programme de cet événement, nous sommes avec Céline Dolgopiatov, vice-présidente en charge de l'environnement et de la biodiversité au département de l'Isère. Bonjour, alors qu'est-ce que sont les rendez-vous nature en Isère ?
2: Alors, les rendez-vous nature en Isère, pour être précis, ce sont des temps de rencontre que l'on offre au grand public pour aller dans les espaces naturels sensibles du département de l'Isère et rencontrer des animateurs qui vont proposer des ateliers. Il va y avoir aussi des temps plus culturels, des spectacles, des événementiels. Et l'objectif, c'est de s'approcher au plus près de la faune et de la biodiversité et du végétal en Isère et de profiter de l'expertise des animateurs pour aborder des sujets thématiques avec un aspect plus ou moins scientifique ou culturel selon l'atelier ou le moment de rencontre que le grand public aura choisi. Il y en a partout en Isère. On a à peu près, pas loin de 300 animations qui vont se tenir de mi-mai à mi-octobre et dans 50 espaces naturels sensibles, sachant que le département en compte 148. Donc voilà, ça permet quand même d'avoir un beau panorama de ce qu'est le milieu naturel isérois, en partant de la montagne, en passant par les forêts alluviales, les prairies sèches, les espaces de montagne, les espaces plus humides, les tourbières, les mares, voilà. Donc c'est vrai que ça donne un panorama large de ce qu'est le milieu naturel isérois.
1: Alors on a la chance d'avoir un territoire très riche. Comment est-ce que vous avez construit cette programmation ?
2: Alors cette programmation, on l'a construit d'abord sur la base d'espaces naturels sensibles qui sont adaptés pour accueillir du public. Hein, on a des espaces naturels qui sont plus ou moins adaptés à recevoir du public. L'objectif d'un espace naturel sensible, c'est toujours d'être dans l'ouverture et dans le partage. Alors évidemment, il y a la préservation et la protection, mais il y a aussi cette dimension de l'accueil et de la sensibilisation au public. Donc on choisit ceux qui sont les plus adaptés au grand public. Et on construit cette programmation pour qu'elle soit quand même territorialement sympathique pour que tous les Isérois puissent accéder en proximité de chez eux à un atelier.
1: Et vous avez choisi un thème particulier pour cette édition ?
2: Et oui, le thème c'est l'eau cette année. C'est vrai que c'est un thème spécifique qui est lié aussi au programme culturel de l'Isère. Donc on l'aborde à la fois dans la politique biodiversité environnement, mais aussi dans la politique culturelle du département. Donc on va retrouver ce fil rouge, en tout cas dans un grand nombre de nos ateliers qui seront présentés par nos animateurs.
1: Et on a de la chance puisque l'eau, on en retrouve partout sur notre territoire là aussi.
2: Ah ben là, les cours d'eau, c'est évidemment l'Isère, il y a la Drac, la Romanche, la Bourbe, le Val-d'Enan, le Guié, ben, j'en oublie certainement, mais cela me vient spontanément en tête et c'est vrai qu'on est un territoire de rivières. Voilà, on peut le dire comme ça. Et puis on a aussi de nombreuses mares, des étangs, des lacs à différentes altitudes. Donc c'est vrai qu'on est un territoire qui est très très riche dans sa diversité de milieux naturels.
1: Alors si on souhaite venir participer, profiter de toutes ces animations, comment faut faire ? Faut-il s'inscrire ? Est-ce que c'est gratuit également ?
2: Alors c'est gratuit et on préconise de s'inscrire, notamment par le biais des offices de tourisme. Et puis vous pouvez découvrir tout le panorama des ateliers sur le site internet du département, donc biodiversité.isère.fr.
1: Et donc c'est ouvert à tout le monde, même aux enfants ?
2: Évidemment. À tous les âges et à tous les centres d'intérêt, donc voilà.
1: Alors de mai jusqu'à octobre, c'est la programmation, c'est sur ce temps que va se dérouler toutes ces animations. J'ai une question un petit peu piège, vous allez aiguiller nos auditeurs, est-ce que vous avez un coup de cœur ?
2: Alors en coup de cœur, on a la fête du pastoralisme qui va se tenir au Col du Coq, donc c'est dans le massif de la Chartreuse, sur l'espace naturel sensible du Col du Coq, c'est le 5 juillet 2026. Et pourquoi est-ce que c'est important et que c'est un coup de cœur ? C'est parce que ça s'inscrit dans le cadre de l'année internationale du pastoralisme de l'ONU. Et donc, il y a vraiment ce temps fort qui est proposé avec une balade sur l'histoire de Pravuta, qui est l'espace pastoral, et puis aussi une découverte des pratiques pastorales avec des récits, des contes. Voilà, donc moi je vous invite vraiment à aller à cette journée, ce serait un bon moment. Et puis après, il y a aussi, allez, si je peux donner un autre, peut-être un temps fort sur la culture avec une compagnie qui va présenter tout un travail autour de l'eau et qui a lieu à la tourbière du Peuil, donc qui est sur les contreforts du Vercors. Et ça, c'est le 4 juillet 2026. Donc là, voilà, on est autour de la thématique de l'eau. Ça fait deux temps forts. Mais petit coup de cœur vraiment pour la fête du pastoralisme.
1: Bien sûr, nos éditeurs peuvent participer à toutes les animations s'ils le souhaitent.
2: Oui, toutes. Il faut avoir du temps, mais ils peuvent aller à beaucoup. Enfin, ces animations, il y a entre 10 000 et 14 000 participants chaque année. C'est ouvert à tous les publics. On a aussi des choses qui sont possibles et accessibles pour les publics qui ont peut-être un petit peu moins de facilité à aller vers ces milieux-là. Il y en a pour toutes les sensibilités. Je disais à ceux qui ont la sensibilité scientifique, évidemment, mais ceux qui ont une sensibilité plus esthétique. Donc voilà, il y en a vraiment pour tous les goûts. Et puis, ça permet quand même d'aller à la découverte d'espèces qui sont quand même pas forcément faciles à observer quand on est béotien. Je pense aux libellules, je pense à toutes ces petites... les amphibiens aussi, c'est pas forcément facile à appréhender. Donc quand je dis amphibiens, c'est tout ce qui est grenouilles, crapauds, tritons, voilà, toutes ces petites choses-là qui vont être sympas de discuter. Après, il va y avoir aussi tout ce qui est lié au végétal. Voilà, c'est vrai que je pourrais vous donner un autre exemple. Je sais qu'il y a quelque chose sur... les plantes comestibles à un moment, enfin, il y a tout un tas de sujets. C'est vrai que l'offre elle est peut-être même trop dense pour pouvoir en profiter en une seule fois, mais voilà, c'est faut vraiment arriver à se lancer et puis aller voir et profiter de l'expérience de nos animateurs. Ça, c'est vraiment important. Ils sont là pour partager et transmettre. Et quand on sait, qu'on connaît, on protège peut-être un peu mieux, on a les meilleurs réflexes, on est plus dans la vigilance et la sensibilité que quand on passe à côté, qu'on sait pas ce qu'il y a dans le milieu naturel, parce que c'est pas évident de savoir qu'est-ce qui se cache dans les herbes, dans les forêts, dans les mares, dans les cours d'eau. Quand on n'est pas plus sensible à ça spontanément, quand on a un médiateur culturel ou scientifique, c'est toujours plus simple. Chacun ira avec sa curiosité, sa sensibilité. Vous voyez, pour ceux qui ont envie de savoir un peu plus, il y a les tortues cistudes. Personne ne sait ce que c'est qu'une tortue cistude si on n'est pas allé visiter un étang, l'étang de Lens dans le Nord-Isère. Il y a les orchidées sauvages. Il y a d'autres petites choses qui sont possibles aussi avec des tout petits. Vous me demandiez, là, mais il y a par exemple à l'étang de Côte-Manin, il y a vraiment un éveil à la nature pour les petits, les 3-6 ans. Ben, il y a tellement de choses possibles que, voilà, il faut rentrer dans l'univers de la programmation proposée et faire son petit marché en fonction de sa sensibilité, de son âge, du temps dont on dispose. Enfin voilà, il y a toutes ces choses-là qui sont à voir en tête et se dire que la nature en Isère, elle est très belle, on a un très beau réseau de sites et un programme de sensibilisation du grand public qui est vraiment généreux parce que 50 sites, c'est beaucoup et autant d'animations sur 3 saisons qui partent du printemps, de l'été jusqu'à l'automne, ça permet vraiment d'avoir un panorama sur la nature qui est vraiment très large.
1: Merci Céline Dolgo-Piatov, vice-présidente en charge de l'environnement et de la biodiversité au département de l'Isère, pour toutes ces précieuses informations que nous pouvons retrouver sur le site www.isere.fr.
3: Musicien multi-instrumentiste profondément influencé par la musique folk, Marty s'est illustré dans différents projets collectifs, notamment Les Croquants et La Varda. Il a intégré le label Irfan. Et pour ce premier album, il nous offre 10 titres tendres, doux, poétiques et réconfortants. On écoute En cercle concentrique avec Simon Mimoun du groupe Debout sur le Zing et c'est mon coup de cœur sur Radio Couleur.

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1: Dans l'instant qui vient, on écoute Ragamuffin Boy de Kozik sur Couleur. 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

Dans son sixième album, Ezequiel Paillès nous emmène au Brésil en adaptant en français plusieurs classiques de la samba et de la bossa nova des années 1950 à 1970. On écoute Pas tant de chichi pompon et c'est le coup de cœur de Sylvie sur Radio Couleur.

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1: Les samedis 6 et dimanche 7 juin, rendez-vous au château de Falavier et à la maison forte des Allinges pour vous immerger dans l'époque médiévale. Comme chaque année à 50 ans Falavier, vous pourrez déambuler entre les échoppes de production artisanale médiévale, participer à différents ateliers et assister à quelques reconstitutions. Pour en savoir plus, rendez-vous sur www.monweekendalacapi.fr. Les samedis 6 et dimanche 7 juin, la ville de Bourgoin-Jallieu vous propose l'événement Le goût de la littérature. Plusieurs ateliers, rencontres et conférences pour savourer le goût de la littérature. Et en finale, en beauté, avec une conférence du chef et académicien Guy Savoie, animée par Véronique Boulieu, journaliste à Radio Couleur. Plus d'informations sur www.bourgoin-jallieu.fr. Le samedi 13 juin à 18h, découvrez D'accord, pas d'accord, un spectacle de funambule dansé un poil clownesque, interprété par Fanny Vrina et dont la musique est jouée par Jean-Claude Guerre. Programmé dans le cadre de la saison culturelle Engrangeons la musique à la Carrière des Meules à Villebois. Pour en savoir plus, rendez-vous sur www.engrangeonslamusique.fr. Le samedi 13 juin, Alexandre Pesle, ancien auteur à Canal+, pour les nuls, les guignols de l'info ou la série H, vous présente son Pesletacle humoristique. Mise en scène par Caroline Mansart, il sera joué à 20h30 à l'espace Morgado à Bourgoin-Jallieu. Plus d'informations sur https://espacemorgado.fr. Jusqu'au 31 août 2026, retrouvez au musée de Bourgoin-Jallieu l'exposition éphémère « Au fil de l'eau » qui revient sur la représentation et l'utilisation de l'eau dans la peinture grâce à un parcours présentant une quarantaine de tableaux. Plus de détails sur www.bourgoin-jallieu.fr.

0: Silence plateau, les lumières s'éteignent, le projecteur s'allume et l'histoire commence. Bonjour à toutes et à tous et bienvenue sur Les Bonnes Ondes.
1: Vous écoutez Salle Commune, l'émission qui parle du cinéma et surtout de ce qu'il crée entre les gens.
0: Aujourd'hui, nous allons essayer de répondre à une question simple mais passionnante. Quels liens sociaux créent le cinéma?
1: Car le cinéma, ce n'est pas seulement regarder un film.
2: C'est aussi partager des émotions, rencontrer des gens et vivre une expérience collective.
0: Nous sommes trois élèves de première, Clédian, Matteo et Milan, au lycée Léonard de Vinci à Villefontaine.
1: Et dans le cadre d'un projet de EMI et de MC, nous réalisons aujourd'hui ce podcast.
2: Nous sommes accompagnés par la radio Couleur FM à Bourgoin-Jallieu et par le journaliste William Guillem qui nous aide à réaliser cette émission.
0: Dans cette émission, nous allons voir comment le cinéma peut-il créer des liens entre les spectateurs, notamment avec des interviews,
1: mais aussi entre les acteurs et les équipes de tournage.
2: Et même entre les fans d'une même œuvre. Alors installez-vous confortablement.
0: Imaginez l'écran s'allumer devant vous
1: et bienvenue dans Salle Commune
2: sur Les Bonnes Ondes.
0: Depuis toujours, le cinéma est considéré comme une pratique sociale. En effet, la majorité des spectateurs ne vont pas au cinéma seuls. Des études montrent que près de 90% des Français vont au cinéma accompagnés, que ce soit en famille, en couple ou entre amis. Le cinéma devient donc un moment de partage. Pour les adolescents, par exemple, aller au cinéma est souvent un moyen de se retrouver entre amis. À 17 ans, plus de 80% des jeunes vont au cinéma avec un ami. Le cinéma permet donc de créer des souvenirs communs et de partager des émotions. Mais concrètement, est-ce que les spectateurs ressentent vraiment ce lien?
1: Pour le savoir, Clédian et moi, nous sommes allés poser la question à des spectateurs.
3: Nous allons maintenant aller à la rencontre de plusieurs personnes pour leur poser une question simple. Quels liens sociaux crée le cinéma? Pour essayer de mieux comprendre ce que les spectateurs pensent du cinéma aujourd'hui. Déjà, merci infiniment d'avoir accepté cette proposition. Donc voilà, présentez-vous rapidement.
4: Bonjour, je m'appelle Erdine, j'habite en Suisse, précisément à Fribourg. Je suis très heureux de participer à ce podcast proposé par mon ami d'enfance Clédian, que j'apprécie énormément, bien sûr. Hein. Et voilà, j'ai très hâte de répondre aux questions que Clédian va me proposer. Et voilà.
3: Merci pour votre présentation. Donc voilà, on va passer aux questions. Donc première question. Selon vous, est-ce que le cinéma crée un lien entre les gens? Si oui, de quelle manière?
4: Pour moi, c'est une évidence que le cinéma, que ce soit les séries, les films, même les dessins animés, tout ce qui est en rapport avec la réalisation, l'écriture, etc. Pour moi, c'est sûr que ça crée des liens entre les gens parce que, comme tout le monde le sait, chacun a ses propres goûts et couleurs. Et forcément, quand deux personnes ont la même attirance envers une chose, et bah, elles vont vouloir forcément parler entre elles, ce qui va faire qu'ils vont bien s'entendre, etc.
3: Donc, merci pour votre réponse qui est très pertinente. Je suis tout à fait d'accord avec vous. Donc on va passer à la deuxième question. Deuxième question, dernière question de cette interview. Pensez-vous que la salle de cinéma crée une expérience différente du visionnage à la maison?
4: À mon avis, bien sûr que oui. Parce qu'en premier lieu, il y a l'ambiance. Donc ce que je veux dire par ambiance, c'est la foule, les réactions, etc. Comme j'ai parlé avant, les liens qui se créent entre les gens. Ça peut être aussi un beau moment passé entre potes, tout ce genre de choses, quoi. Donc c'est ça qui fait que regarder un film au cinéma, ça peut être beaucoup plus captivant que le regarder seul devant sa télé.
3: Merci encore pour votre réponse très pertinente. Je suis de même avis. Je suis d'accord avec vous. Je pense que les salles de cinéma donnent une meilleure expérience que de visionner un film ou une série à la maison. En tout cas, merci beaucoup d'avoir répondu à nos questions. Votre avis nous aide à mieux comprendre le lien entre le cinéma et les spectateurs.
1: Bonjour, est-ce que vous accepteriez une petite interview avec moi?
5: Bonjour, oui, volontiers.
1: Ben, je vous laisse vous présenter.
5: Je m'appelle Favoriti Emmanuel, je suis adsem à l'école maternelle.
1: Ok.
5: J'ai trois enfants.
1: Parfait. Est-ce que vous allez régulièrement au cinéma?
5: Ah oui, oui, on y va assez régulièrement avec mes enfants pour regarder les nouveautés, pour...
1: Pour regarder un peu tout ce qui se passe, par exemple les Avengers, tout ça.
5: Oui.
1: Ok. Est-ce que vous pensez du coup que le cinéma peut créer des liens sociaux?
5: Oui, cela renforce les liens avec mes enfants. Ça leur apprend aussi la vie en société, ne pas faire de bruit, respecter les gens qui sont autour quand ils regardent les films.
6: Et du coup, est-ce que vous pensez que ces liens peuvent se créer avec d'autres personnes ou uniquement avec la famille?
5: Non, ça peut se créer avec d'autres personnes aussi. Si on aime bien le même film, on peut en discuter avec la personne à côté. On peut.
6: Ok. Mais dites-moi, avec l'arrivée de tout ce streaming, Netflix, tout ça, vous pensez vraiment que ce lien peut se perdre ou il peut, par exemple, continuer à perdurer?
5: Bah, moi, je pense que tout le monde se renferme dans sa bulle avec le streaming. Et plus personne communique entre eux, quoi. Parce qu'on regarde sur un ordinateur et puis.
6: Ouais, il n'y a plus personne qui parle face à face.
5: Non.
6: Y a plus de. Ok. Eh bien, merci beaucoup d'avoir répondu à mes questions.
5: Pas de souci, ça m'a fait plaisir de vous répondre.
6: Merci. Au revoir.
5: Au revoir.
0: Ces réponses nous montrent bien que le cinéma n'est pas seulement un film, c'est aussi une expérience collective. Mais le cinéma crée aussi des liens derrière la caméra. Sur un tournage, les acteurs et les équipes travaillent parfois ensemble pendant plusieurs années. Par exemple, dans le making-of de la saison 5 de la série Stranger Things, plusieurs acteurs expliquent qu'ils sont tristes que l'aventure se termine.
7: J'avais pas l'impression d'être acteur pendant la première saison. On était de vrais enfants avec de vraies interactions. On était des gamins foufou. On était carrément déchaînés, on disait n'importe quoi.
8: 10 ans, une alchimie pareille, on peut pas faire semblant. C'est comme une famille qu'on choisit. Vous voyez ? Où il est question d'amour profond, d'admiration et d'amitié.
9: On est comme une famille. Ça fait cliché, mais c'est la réalité.
8: J'ai eu du mal à trouver ma place dans le passé. Mais ici, je suis accueillie et aimée. C'est comme si je laissais une partie de moi. Pas seulement en tant que personnage. En fait, je laisse la moitié de ma vie. Je suis pas prête à tourner la page.
0: Après avoir grandi ensemble pendant presque 10 ans, la série est devenue une véritable famille pour eux. L'acteur Finn Wolfhard, qui joue Mike, a même expliqué qu'avant la série, il n'avait pas beaucoup d'amis. Et que grâce au tournage, il s'est rapproché des autres acteurs et s'est créé des véritables amitiés.
10: Je veux seulement vous dire que... J'ai commencé cette série quand j'avais 12 ans. Avec ces gars-là. Ça va avoir l'air triste, mais je crois que j'avais vraiment pas beaucoup d'amis quand j'étais petit. Et quand j'ai parlé aux Duffer pour la première fois, je me suis dit que je m'étais trouvé des amis. Et aujourd'hui, j'ai tellement d'amis.
0: Cela montre que le cinéma ne crée pas seulement des liens entre les spectateurs, mais aussi entre les personnes qui réalisent les films.
1: Aujourd'hui, le cinéma existe aussi sur Internet. Les plateformes de streaming et les réseaux sociaux permettent aux fans de discuter des films.
2: Mais malgré cela, les salles de cinéma restent très importantes. En effet, beaucoup d'experts expliquent que la salle reste une expérience irremplaçable, même avec le streaming. Les spectateurs continuent d'y aller pour vivre une expérience collective.
0: Pour conclure, le cinéma ne se limite pas à regarder un film.
1: C'est aussi un lieu de rencontre.
2: Un espace d'émotions partagées.
0: Et parfois même le début d'amitié ou de communauté.
1: Merci de nous avoir écoutés sur les bonnes ondes.
2: Merci également à Couleur FM et à William Guillem pour leur accompagnement dans ce projet.
0: C'était Salle Commune, l'émission qui parle du cinéma et des liens qu'il crée entre nous. À

0: 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Plus d'informations sur https://espacemorgado.fr.
1: Formé en 2013, le groupe The Spitters, originaire de Toulon, a sorti son

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David Byrne, le chanteur du groupe Talking Heads, est de retour avec un nouvel album intitulé Who is the Sky. On écoute le titre What is the Reason, extrait du nouvel opus de David Byrne, sorti en septembre 2025. Et c'est le coup de cœur de Gérard, animateur de l'émission Itinéraire Bis sur Radio Couleur.

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1: HK nous propose son 11e album, Le Cœur au Vent. On écoute le titre, Un Peuple Uni.

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sorti son troisième album Wildflowers. Il nous offre 11 titres à la croisée du folk, de la pop et de la country, portés par une écriture épurée. Il nous emmène dans un voyage doux et poétique et on se laisse porter par la mélodie. On écoute Jolene, You're My Sunflower et c'est mon coup de cœur sur Radio Couleur.

À l'occasion de ses 30 ans de carrière, Nicolas Jules a sorti en mars 2026 un 45 tours intitulé « Marie est indépendantiste ». On écoute tout de suite « Marie ».

C'est le moment de retrouver Christophe Maé avec Francis Cabrel pour le titre « La boutique des rêves » et cet extrait de l'album « Fête foraine ».

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Plus de détails sur https://espacemorgado.fr.

chaque semaine sur Radio Couleur, en partenariat avec le cinéma Kinépolis de Bourgoin-Jallieu, retrouvez votre chronique ciné. Cette semaine, du mercredi 3 juin 2026 au mardi 9 juin 2026, le cinéma Kinépolis vous propose de découvrir La bataille de Gaulle, l'âge de fer, un thriller historique français d'Antonin Baudry avec Janice Ahern et Simon Abkarian. Scary Movie, suite de l'emblématique comédie horrifique états-unienne des années 2000, déconseillée aux moins de 12 ans, réalisée par Michael Tides avec Anna Faris et Chris Elliott. Et La maison de nos rêves, une comédie française de Claude Zidi Jr. avec Camille Aguilar et Kev Adams. Ainsi que plusieurs séances spéciales et même une visite d'équipe. Retrouvez les synopsis et horaires sur www.kinépolis.fr. Au cinéma Kinépolis de Bourgoin-Jallieu, toujours pour cette semaine du 3 juin 2026 au 9 juin 2026, l'association Cinéma Hors-Piste vous propose 4 films. La corde au cou, un thriller états-unien de Gus Van Sant, sélectionné à la Mostra de Venise 2025. La petite graine, une comédie française de Mathias Ikolarevkis, récompensée ou nommée dans plusieurs festivals entre 2025 et 2026. L'Évangile de la Révolution, un film documentaire français de François-Xavier Drouet, explorant la mémoire de la théologie de la libération. Et Francesca e Giovanni, un drame romantique italien de Simona Izzo et Ricky Toniazzi. Ainsi qu'en projection spéciale, le samedi 13 juin à 15h30, Les Contes du Pommier, une comédie dramatique fantastique animée tchèque, de Jean-Claude Rozek, David Soucoupe, Patrick Pass et Léon Widmar. Pour en savoir plus, rendez-vous sur www.cinemahorspiste.com. Enfin, à Villefontaine, le cinéma Le Fellini vous propose 3 nouveaux films dramatiques, accompagnés parfois de suspense et de faits réels, et même, pour l'un d'entre eux, d'un peu d'humour. Pour consulter les résumés et les horaires, rendez-vous sur www.cinefellini.fr. 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

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Chers auditeurs, bienvenue sur Radio Fuoricampo. Découvrons ensemble les rendez-vous de la semaine pour vivre toute la richesse de la culture italienne dans la circonscription consulaire de Lyon. À l'Institut italien de culture de Lyon, les activités dédiées à la promotion de la culture italienne se poursuivent entre expositions, conférences, rencontres avec des auteurs, projections cinématographiques, concerts, spectacles et cours de langue italienne pour tous. Du 26 au 30 mai, l'Université Jean Moulin Lyon 3 accueillera la 5e édition du Festival international de théâtre universitaire Meraki, consacré à la création, à la recherche et à la transmission des pratiques théâtrales universitaires. Le thème de l'édition 2026, Nos indifférences, invite à réfléchir aux tensions contemporaines entre présence et isolement. Le 27 mai, dans le cadre du Festival Meraki, aura lieu le masterclass théâtral en italien « La pelle diventa parole », « Écrire le corps, agir la présence », animé par Ilaria Moretti et inspiré de la poésie d'Anna Toscano. Du 27 au 31 mai à Chambéry, se tiendra la 39e édition du Festival du premier roman, important rendez-vous consacré à la nouvelle littérature francophone et européenne. Parmi les invités figurera l'autrice italienne Anna Mallamo qui présentera son roman « Col buio me la vedo io » de l'édition Einaudi. Pour plus d'informations, visitez le site iiclione.esteri.it ou alors contactez iiclione@esteri.it. À la Société Dante Alighieri de Lyon, les cours de langue et de culture italienne se poursuivent. Mardi 26, mercredi 27, vendredi 29 et dimanche 31 à 20h se tiendra la 58e saison du Ciné-Club italien avec la projection du film Vermiglio, La mariée des montagnes de Maura Del Pero. Vendredi 29 mai à 10h, rencontre culturelle autour de la Divine Comédie animée par Jean-Louis Roussin. Samedi 30 mai, de 14h30 à 16h, cours d'histoire de l'art sur les mythes fondateurs de Rome dans les arts, animé par le docteur en histoire de l'art, Cyril Deves. Pour plus d'informations et réservations, contactez info@dante-lyon.com ou visitez le site dante-lyon.com.

0: À la Société Dante Alighieri de Clermont-Ferrand, les cours de langue et de culture italienne se poursuivent également. Pour plus d'informations, visitez le site ladante-clermontferrand.com ou contactez dante.clermont@gmail.com. La Maison des Italiens de Lyon vous propose le dimanche 31 mai le Pranzo della Domenica, repas dansant, ouvert à tous et à tout âge. Pour infos et réservations, vous pouvez contacter mdil@maisondesitaliens.fr ou visiter le site maisondesitaliens.fr ou appeler le 07 83 76 43 25. La société UA Lyon continue ses activités dédiées à la langue et aux traditions populaires italiennes. Mardi 26 mai, Parlare Ciociaro. Jeudi 28 mai, atelier de chant et danse Ciociare. Pour plus d'informations, visitez le site ua-lione.fr ou contactez contact@ua-lione.fr. À l'association Loire Italie de Saint-Étienne, les cours de langue et de culture italienne poursuivent également. Jeudi 28 mai, buffet italien à la Casa di Giuseppe, 3 places Jean Jaurès à Saint-Étienne. Pour plus d'informations et réservations, vous pouvez contacter loireitalie@orange.fr ou visiter le site loireitalie.com. 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
2: Dans vos oreilles et sur Couleur, Sosamba, extrait de l'album du même nom par Vicente et Maria.

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3: La jeune artiste belgeo-camerounaise Loubiana mêle dans son album Terre Rouge héritage et modernité. On écoute le titre Djali, dans lequel on retrouve le son de la kora, instrument dont elle est l'une des rares joueuses féminines. Et c'est le coup de cœur de Sylvie sur Radio Couleur.

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1: On écoute tout de suite Bel Mazuet, le titre Cette guerre, et cet extrait de l'album Famille.
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3: Du vendredi 5 au dimanche 7 juin 2026, l'association de danse Vaipo et Tahiti vous invite à l'espace Pontois du Pont de Beauvoisin pour la seconde édition de son salon polynésien. Ateliers culturels, spectacles de danse et restauration vous seront proposés. Pour en savoir plus, rendez-vous sur la page Facebook de l'association. Les samedis 6 et dimanche 7 juin, le Jardin collectif de Vaugelas à Villefontaine vous ouvre ses portes dans le cadre de l'événement national Rendez-vous au Jardin. Vous pourrez participer par exemple à une balade poétique et sonore, à un safari photo ou même un pique-nique. Pour en savoir plus, rendez-vous sur https://villefontaine.fr. Le samedi 6 juin, Levelin, scène de la Capi, clôt sa Biennale du Cirque avec plusieurs spectacles. Ateliers de pratique et animation en extérieur à proximité du Théâtre du Velin à Villefontaine. Détails à découvrir sur https://levelin.capi-aglo.fr. Le dimanche 7 juin, l'Orchestre de Chambre du Conservatoire de Lyon sera à 17h à la salle des fêtes de Luis pour un voyage musical entre les différents compositeurs italiens lors d'un concert hommage à Véronique Rioux organisé dans le cadre de la saison culturelle Engrangeons la musique. Pour en savoir plus, rendez-vous sur www.engrangeonslamusique.fr.

0: Et voici l'entretien présenté par Lucas Tettler.
1: Les 6 et 7 juin prochains se déroule à Bourgoin-Jallieu la première édition du Goût de la littérature, en partenariat avec l'association des Amis du Musée. Organisé à la Halle Grenette et dans toute la ville, ce nouvel événement qui se veut accessible à tous s'annonce riche en découvertes. Marie-Laure Garnier, vous êtes adjointe au maire en charge de la culture à Bourgoin-Jallieu. Alain Cotta-Lorda, vous êtes président de l'association des Amis du Musée et ancien maire de Bourgoin-Jallieu. Est-ce que vous pouvez nous présenter l'événement ?
2: Oui, alors cet événement aura lieu pendant 3 jours, le vendredi 5, une journée qui sera réservée aux jeunes, à la jeunesse, et puis le 6 et le 7, les samedis et dimanches, la Halle Grenette sera ouverte au public. C'est un événement qui sera gratuit, en plein centre-ville, et qui mettra à l'honneur la littérature de Bourgoin-Jallieu et d'un peu ses environs.
1: Comme je disais, il s'agit de la première édition du Goût de la littérature. Qu'est-ce qui vous a motivé à créer ce nouveau temps fort culturel à Bourgoin ?
3: Alors, peut-être déjà, pour tous les amis de Guy Savoie, l'opportunité de lui faire part de la fierté des Berjaliens et bien au-delà de tous les habitants de ce territoire d'un parcours exceptionnel et qui se prolonge par la reconnaissance de ses multiples talents, par son intronisation à l'Académie des Belles-Lettres. Et puis, c'est aussi la reconnaissance qu'il y a un patrimoine littéraire de personnes, d'écrivains, d'écrivaines nées ou ayant vécu à Bourgoin-Jallieu et qui ont gardé de très fortes attaches à ce territoire. On pense par exemple à Claudie Gallet, qui revient tous les ans ici. Elle a une maison à côté de Bourgoin-Jallieu. Elle est attachée à son territoire.
1: Ça fait un moment justement que vous réfléchissez à cet événement.
2: L'événement déclencheur, on va se le dire, il y a à peu près un peu plus d'un an, c'est la nomination de Guy Savoie à l'Académie des Beaux-Arts. Et on s'est dit, bon, il est important de mettre à l'honneur Guy Savoie, qui est un grand chef mondialement reconnu et qui aujourd'hui écrit La cuisine dans la littérature. Il a sorti 4 livres, le 16e, 17e, 18e et 19e siècle, pour les personnes qui ne connaissent pas. Donc, c'est le moment de découvrir cette passion qu'il a pour les arts. Et on s'est dit, on le mettra à l'honneur et en même temps, on invitera les écrivains qui sont nés dans la ville ou qui ont des attaches dans la ville, pouvoir les faire connaître et pour que le public puisse les rencontrer.
1: Alors des rencontres, des lectures théâtralisées, des conférences sont prévues. Est-ce que vous pouvez nous en dire un peu plus sur cette programmation ?
3: Alors, on a mis en place un partenariat avec un groupe de théâtre local, le Théâtre de la Nacelle, une conteuse, Micheline Duplan, pour choisir des poèmes, des textes de ces différents auteurs d'hier et d'aujourd'hui et les proposer dans la rue au public, mis en scène, théâtralisé et accompagné musicalement. C'est une façon de participer à la promotion du livre, à la lecture, en allant au-devant du public dans la rue. On espère que ça attirera un public conséquent.
1: C'est important aussi pour vous de collaborer avec des partenaires locaux ?
2: Ah oui, tout à fait. Ici, nous sommes dans la librairie, ma petite librairie, qui est partenaire. Elle sera présente à la Halle Grenette les 2 jours. Nous avons aussi autour de nous, on va parler des Chaudelais, on va parler de cuisine, bien sûr, pendant ces 3 jours sur la littérature. La boulangerie Jean, qui est juste à côté. On a la médiathèque aussi de Bourgoin-Jallieu, qui s'associe à cet événement pour la journée avec les scolaires. C'est important, c'est quelque chose qui permet de fédérer les Berjaliens et de leur montrer qu'ensemble, la ville et les amis du musée, puisque voilà, on est à l'origine de cet événement, on puisse organiser des événements comme celui-ci et rappeler l'histoire de notre ville, ce patrimoine qui est dans notre ville. Et c'est important de donner l'occasion à chacun, comme je vous disais tout à l'heure, d'assister à des conférences, à des lectures théâtralisées. On va rendre ces 2 jours, ce sera très vivant et axé sur les beaux mots, la poésie, les histoires. Ce sera drôle aussi et il y aura de la musique.
1: C'est une programmation assez riche que vous nous proposez ici. Comment est-ce que vous l'avez construite ?
3: Quand on a commencé à regarder, à rechercher plutôt au départ les poèmes qui illustraient des monuments ou des lieux de Bourgoin et de Jallieu, on s'est aperçu qu'il y avait beaucoup de poètes et d'écrivains qui ont mis à l'honneur leur ville ou des lieux importants de leur jeunesse, de leur enfance. Je pense par exemple au peintre Victor Charton, qui aurait pu avoir un talent littéraire à la hauteur de son talent pictural. Donc on a essayé de trouver des textes un peu courts, un peu drôles, des textes de repas de Sant'Antonio par exemple, ou à la gloire de l'orgue, monument historique de l'église Saint-Jean-Baptiste, pour montrer que ces écrivains se sont intéressés à leur vie locale, à leur histoire locale. Et c'est comme ça que, avec le théâtre de la Nacelle, par exemple, on a retenu des textes faciles à lire, accessibles et intéressants en même temps.
1: Au-delà du livre, vous voulez donc aussi promouvoir la ville ?
2: Oui, aussi, c'est lié, c'est identifier que ce soit des artistes, des écrivains. C'est important que chaque ville, notamment ici Bourgoin-Jallieu, puisse les mettre à l'odeur. Comme je disais tout à l'heure, parler de son histoire, de son patrimoine, des gens qui ont construit la ville, qui le développent comme le rugby. Guy Savoie aime le rugby et notamment l'équipe de Bourgoin-Jallieu. Tout ça, c'est pour rappeler tout ce qui se fait en ville et toute notre histoire, en fait.
1: Vous l'avez évoqué, une conférence exceptionnelle, animée par Véronique Boulieu, présidente de Radio Couleur, aura lieu le 7 juin prochain avec Guy Savoie, membre de l'Académie des Beaux-Arts et chef de renommée internationale. Comment s'est fait ce choix de l'inviter ici à Bourgoin ?
2: Justement, comme on le disait, c'est le goût de la littérature. C'est 3 jours consacrés à la littérature. C'est parti du point de départ que Guy Savoie a été nommé de l'Académie des Beaux-Arts. Alors, c'est complètement actuel, puisqu'il y a quelques jours, il a fait son discours de rentrée, à la Coupole à Paris. Mais c'était le point de départ, et lui, il y a trouvé tout un intérêt de mettre à l'honneur aussi et de parler de tous ces écrivains bergaliens, et un petit peu plus large, qui font la richesse de notre territoire.
1: C'est une fierté aussi pour vous de le recevoir sur cet événement ?
2: Ah, toujours, toujours. Il vient souvent dans sa famille, mais le recevoir publiquement et puis faire profiter le public de sa venue, je pense que voilà, c'est intéressant. Donc le dimanche matin, entre 10h30 et 11h, alors je le rappelle, c'est gratuit, comme tous les autres événements pendant le week-end, pour que le public vienne nombreux et puisse profiter et pouvoir approcher un petit peu de plus près les écrivains et Guy Savoie.
3: Puis on a trouvé aussi que c'était sûrement une façon originale de rendre hommage à Guy Savoie, au-delà de son parcours exceptionnel de grand chef, à partir de cette entrée de la littérature, parce qu'il a écrit, co-écrit, beaucoup d'ouvrages sur son parcours, sur les grands écrivains depuis le XVIIe siècle. Donc je suis convaincu qu'on fera un peu découvrir cet aspect-là à tous ses admirateurs, mais qu'en même temps, c'est pour la ville une façon de reconnaître le talent exceptionnel d'un de ses enfants.
1: Fête de la musique aux abattoirs, festival Les Belles Journées du 4 au 5 septembre 2026. De nombreux événements culturels sont prévus cet été à Bourgoin-Jallieu. Est-ce que cette première édition du Goût de la littérature s'inscrit dans une politique culturelle plus large ?
2: Oui, tout à fait. La culture, on ne peut pas laisser de côté la littérature. Dans la culture, alors on a une médiathèque qui organise beaucoup d'événements, notamment dans ses murs. C'était en tous les cas le moment de mettre à l'honneur nos écrivains. Mais oui, organiser une fête autour du livre et de mettre à l'honneur les écrivains et un petit peu plus largement, oui, c'était important de le faire en tous les cas.
1: On en a parlé brièvement tout à l'heure, les adolescents et les enfants lisent de moins en moins. Avec cet événement, est-ce que vous avez aussi espoir de leur donner ou redonner goût à la littérature ?
2: Oui, tout à fait. En fait, il y a des BD. Vous avez toutes les séries d'Émile pour les tout-petits. Je pense que la lecture, ça commence aussi quand on est tout-petit. Et les enfants, ils aiment qu'on leur raconte des histoires. Alors, c'est vrai qu'aujourd'hui, les téléphones, les ordinateurs ont pris beaucoup de place. C'est pour cette raison qu'on a souhaité qu'il y ait une journée le vendredi qui soit consacrée aux scolaires. Alors, par petites touches, il faut que les professeurs soient aussi d'accord pour organiser et inclure dans leurs projets scolaires des événements comme le goût de la littérature. Et c'est important, il faut toujours ramener la lecture sur le dessus de la pile, on va dire.
1: Et puis vous avez aussi l'objectif de mettre en avant du coup des écrivains et des écrivaines de la région et plus particulièrement de Bourgoin-Jallieu.
2: Oui, c'était le but, puisque Guy Savoy est bergalien, c'était le but. Bon, Claudie Gallet, elle n'est pas très loin, mais c'est le but. Alors, peut-être que nous en avons oublié, peut-être que, mais ça sera pour une autre édition. on les invitera.
1: Pour terminer, est-ce que vous pouvez nous rappeler les informations importantes à retenir si on veut justement être là les 5 et 6 juin prochains et 7 juin au festival ?
2: Eh bien, le samedi matin, ce sont des lectures théâtralisées en ville, devant le musée, sur la place Carnot, c'est l'église Saint-Jean-Baptiste, autour de la halle Grenette. Et l'après-midi, il y aura des conférences, une au musée avec Claudie Gallet. Et le dimanche matin, ce sera Guy Savoy. Voilà.
1: Eh bien, merci à vous deux. On vous retrouve donc les 6 et 7 juin prochains pour tout le public à la halle Grenette et dans toute la ville pour la première édition du Goût de la littérature. Toutes les informations sont à retrouver sur www.bourgoinjallieu.fr.
2: Merci beaucoup.
4: Musicien multi-instrumentiste profondément influencé par la musique folk, Marty s'est illustré dans différents projets collectifs, notamment Les Croquants et La Varda. Il a intégré le label Irfan. Et pour ce premier album, il nous offre 10 titres tendres, doux, poétiques et réconfortants. On écoute En cercle concentrique avec Simon Mimoun du groupe Debout sur le Zing, et c'est mon coup de cœur sur Radio Couleur.

L'artiste lyonnais Sirius nous offre une bulle de réconfort avec le titre « Un peu de paix », un morceau qui réunit, qui relie, où chaque note tisse un pont entre les gens. On l'écoute, c'est notre coup de cœur sur couleur, et c'est extrait de son EP « Ilversum Tape » sorti fin janvier 2026.

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Il est 20h. 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

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Tout, sauf Lou, du Velvet Underground. 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

0: Le morceau que vous venez d'écouter est évidemment la face A d'un excellent single des Beach Boys. Le morceau s'appelle Surfer Girl, vous l'aurez compris, le fait qu'il le répète 50 fois aide beaucoup. Et la face B s'appelle Little Deuce Coop. Le single est sorti le 22 juillet 1963 aux États-Unis sous le label Capitol Records. Alors, les Beach Boys, on ne les présente plus. C'est un groupe phare des années 70, excusez-moi, des années 60, mais aussi 70, et des États-Unis qui marque de son empreinte Feel Good, ces années un petit peu début hippie et puis plein hippie, avec le leader qui est un génie absolu, Brian Wilson, ainsi que ses deux frères, Carl et Dennis Wilson, un certain Mike Love et Al Jardine. Le meilleur album des Beach Boys, je vous renvoie là-bas, allez l'écouter, il s'appelle Pet Sounds et il date de 1966. Mais là, ce qu'on vient d'écouter, c'est la période avant 66, c'est une période surf californien, feel good, ensoleillé, coucou, c'est trop bien, les filles en maillot de bain et la planche de surf à la main. Alors, en Californie, région d'origine, état d'origine des Beach Boys, les Surfer Girls, ça ne manque pas, tout simplement parce que le surf devient l'élément central du paysage de la West Coast états-unienne dès les années 1950. Mais on en vient à poser la question de cette chronique, d'où vient le surf? Eh bien, accrochez-vous à votre planche, parce que moi, je vous emmène au creux de la vague. Alors, il n'y a pas vraiment de date précise d'apparition du surf et de sa pratique, mais on suppose sans crainte que le surf apparaît dans les îles du Pacifique, entre Tahiti et Hawaï, il y a plus de 500 ans. En fait, on peut même remonter au-delà de ça. Il y a des récits de voyage qui montrent qu'il y a des populations indigènes, donc avant la colonisation, qui se couchent sur des planches en bois pour prendre des vagues et se déplacer. Un auteur, en 1590, dans son ouvrage « Histoire naturelle et morale des Indiens », cet auteur, il est anthropologue, missionnaire, jésuite et naturaliste, c'est un Espagnol, il s'appelle José de Acosta. Eh bien, José de Acosta, il décrit le quotidien des populations, non pas des îles, mais des populations péruviennes. Il décrit que ces populations péruviennes utilisent des planches pour naviguer. Il appelle lui-même ces planches « caballitos de Totora », qui veut dire « les petits chevaux de Totora ». Ces caballitos, ces petites planches de surf, sont fabriquées avec des tiges et des feuilles de roseau, principalement pour la pêche. D'après José de Acosta, en fait, on utilise ces planches depuis des milliers d'années, et les populations indigènes de toute l'Amérique du Sud s'en servent. Alors on fait un bond dans le temps d'à peu près 200 ans, et on retrouve, cette fois-ci, non pas un Espagnol, mais un Britannique, qui s'appelle James King, en 1778. Il est lieutenant de l'explorateur britannique James Cook. C'est James et James, voilà, chapeau, chapeau. Bref, James King, lui, décrit la pratique du surf à Kaelakakuea Bay, sur une grande île de Hawaï. Il explique qu'initialement, le surf, en fait, c'est surtout un rituel de passage pour les chefs de tribu qui doivent, pour se faire respecter et reconnaître par l'ensemble de leurs fidèles et de leurs pairs, prouver leur force et leur prestige en affrontant les flots sur une planche d'environ 50 kilos. Bon courage pour faire du surf avec une planche de 50 kilos aujourd'hui. C'est un mode de reconnaissance sociale et de progression au sein de la communauté, en fait, le passage par le surf. En réalité, eh bien, 10 ans avant James King, James Cook, lui, avait déjà fait un premier tour du monde entre 1768 et 1771, et dans son journal de bord, il décrit la pratique du surf en Polynésie. Par ces mots-là, je cite, « Les nageurs saisirent l'arrière d'une vieille pirogue et le poussèrent devant eux en nageant jusqu'à une assez grande distance en jusqu'à une assez grande distance en mer. Alors, deux ou trois de ces Indiens se mettaient dessus et, tournant le bout carré vers la vague, ils étaient chassés vers la côte avec une rapidité incroyable et allant quelquefois même jusqu'à la grève. Globalement, jusque-là, on a l'impression que c'est une pratique qui est réservée aux indigènes et aux populations qui ont besoin d'avoir un lien social, une reconnaissance de communauté. Et vous savez qui vient mettre son grain de sel, comme d'habitude, pour mettre le bazar? Eh oui, l'Europe et les colons européens. On les adore? Pas vraiment, non. Au XVIIIe siècle, les colons britanniques en particulier débarquent, notamment des missionnaires, et qui sont aussi des explorateurs, et ils estiment alors que le surf est une atteinte à la pudeur, à la rigueur, à la morale. En fait, c'est un mytho, bien sûr. Le surf, c'est surtout un moyen pour les indigènes de se réunir, de se regrouper autour d'une pratique ancestrale, d'avoir un rapport à la nature, mais surtout un rapport à la communauté, et donc de pouvoir lutter autour de ces traditions contre la colonisation. On comprend bien que, eh bien, on utilise l'argument de la rigueur et de la morale pour éliminer ces liens ancestraux. Et donc, eh bien, on va se débarrasser de ces liens traditionnels en interdisant le surf. Les colons décident d'interdire la pratique du surf et donc de faire que cette pratique se perde. Et puis, un peu plus tard, au XXe siècle, au début des années 1900, il y a un homme qu'on appelle le prophète du surf, Alexander Hume Ford, et un auteur que vous connaissez peut-être pour L'Appel de la Forêt, qui s'appelle Jack London. Eh bien, ces deux hommes-là remettent le surf au cœur de la vie à Hawaï. Fini le côté un peu prude de « Oh non, c'est une atteinte à la morale !» Là, ce qu'on veut faire, c'est qu'on veut attirer des touristes. Et quoi de mieux que de proposer un sport dans lequel on se laisse glisser au gré des flots et on prend le soleil tranquillement. Hume Ford crée le Outrigger Canoe Club, un club nautique réservé aux descendants de colons européens blancs en 1908 à Hawaï, entre deux hôtels, le Moana et le Seaside Hotel, sur le lagon de Lapuakehau. Alors, ça c'est pour les colons blancs, mais la même année, il y a aussi un autre club, le Hui Nalu Canoe Club, sur la baie de Mauna Lau, fondé par Knut Cottrell, Kenneth Winter et une légende, Duke Kahanamoku. Et le Duke, lui, eh bien, comme ses camarades, ce sont des Hawaïens d'origine indigène. Et ils installent leur club sur la plage de Waikiki, qui devient le centre de l'activité du surf des indigènes, mais assez rapidement aussi des descendants de colons. Alors, petit point sur la légende Duke Kahanamoku. Eh bien, lui, il est né en 1890, il est mort en 1968, et on le considère comme le père du surf moderne. C'est une espèce de symbole mondial de l'origine du surf. En 1912, ce sont les JO de Stockholm, et aux Jeux Olympiques de Stockholm, Duke remporte la médaille d'or en natation 100 mètres nage libre. Il établit donc un nouveau record du monde. Ça permet de le faire connaître, mais aussi de faire connaître Hawaï en général, mais le surf également comme une pratique originaire de Hawaï et centrale sur cette zone-là. Le Duke devient même un ambassadeur de la culture hawaïenne, jusqu'à jouer dans certains films de Hollywood dans les années 20 et 30, ce qui permet de populariser la culture hawaïenne du surf aux États-Unis. Encore aujourd'hui, il y a le Duke's Ocean Fest, c'est un diminutif pour festival, à Waikiki donc, festival à la mémoire de Duke Kahanamoku, mais aussi pour honorer la création de ce sport emblématique de Hawaï qu'est le surf. Alors on fait un bond en avant, hein, dans les années 1960 et 70, les Beach Boys vont contribuer à la démocratisation et à la popularisation de ces pratiques sur la West Coast états-unienne, dont ils sont originaires en Californie donc, mais également dans tout le monde occidental par leur musique. Je vous donne un petit peu des noms de chansons, hein, des Beach Boys, Surfer Girl, Surf in USA, Surf in Safari, Surf's Up, The Surf on Moon, South Bay Surfer, Surfer's Rule, The Rocking Surfer, bref, il y a une chanson sur deux des Beach Boys à cette époque-là qui parle de surf, et évidemment ça rend le surf très populaire. En 1976, ce sont les premiers WCT, World Championship Tour, les championnats du monde de surf qui sont organisés en Australie. Bon, mais alors, pourquoi toute cette chronique sur l'histoire du surf alors que je ne suis moi-même pas un adepte du sport en soi? Eh bien, déjà parce que c'est toujours passionnant de travailler sur l'histoire d'un sport, et pour rappeler également que même si les pratiques se démocratisent et sont popularisées avec le tourisme et l'arrivée de populations coloniales ou même néocoloniales, c'est le principe même du tourisme, eh bien, il y a des racines sportives qui sont liées à des cultures traditionnelles, ancestrales, en lien avec des croyances et des relations non seulement entre humains dans la communauté, mais également entre les humains et la nature. Alors, vous pouvez tenter d'appliquer ça à la pétanque, mais je doute que ça ne fonctionne pas vraiment, mais ça marche pour beaucoup, beaucoup d'autres sports qui ont été popularisés par la suite. Bon, allez, moi, je vous laisse. Faut que je me replonge dans un des grands classiques du film de surf. J'ai nommé Brise de Nice. Ah là là, oui, vous le savez, Igor Dosgor n'a rien à envier à Duke Kahanamoku.
1: Dans son sixième album, Ezequiel Paillès nous emmène au Brésil en adaptant en français plusieurs classiques de la samba et de la bossa nova des années 1950 à 1970. On écoute Pas tant de chichi pompon et c'est le coup de cœur de Sylvie sur Radio Couleur.

C'est l'année de sa création, en 2024, que le groupe Unexpected Alchemy a sorti son premier EP, Take of Blast. Originaire de la Tour du Pin en Isère, ce combo nous propose une musique rock en fusion. On écoute le titre Slow Yeah, un coup de cœur de Gérard, animateur de l'émission Itinéraire Bis sur Radio Couleur.

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3: Le dimanche 7 juin, assistez à la rencontre du chef et académicien Guy Savoie, de sa collaboratrice Anne Martinetti et du musicien classique Adrien Mazza lors d'une soirée poétique et musicale proposée à l'église de Nivola-Vermel. La soirée commencera à 18h et sera clôturée par un cocktail. Pour en savoir plus, rendez-vous sur www.les-saisons-2-vermel.fr.
2: 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Plus d'informations sur www.lesabattoirs.fr. Le samedi 13 juin à 11h, le Centre Social de Tignes-Jamézieux vous invite au Triolet pour un spectacle pluridisciplinaire. Les élèves de ces différents ateliers vous attendront pour vous montrer le fruit de leur travail lors d'un gala de fin d'année éblouissant. Plus d'informations sur www.letriolet.fr. 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Durant 4 jours, entre Nivola-Vermel et Châtenay, plusieurs troupes et collectifs sauront tout donner pour vous divertir. Pour plus d'informations, rendez-vous sur www.dequoijememêle.com. On écoute un peu de rock local sur couleur avec le titre Fish Tank, issu de l'album éponyme du groupe Solide.

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1: 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Je suis partie. Titre extrait de l'album Prendre de la hauteur de Magali Michaud. C'est maintenant sur Couleur.

Formé en 2013, le groupe The Spitters, originaire de Toulon, a sorti son 5e album intitulé Fake Brutal. On écoute le titre Demon's Call et c'est le coup de cœur de Gérard, animateur de l'émission Itinéraire Bis sur Radio Couleur.

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0: salut à tous amis rockeurs et rockeuses, vous êtes bien à l'écoute de Rock à la Casbah, émission numéro 927 qui s'ouvre tout en douceur avec le nouvel album de The Wooden Wolf qui sera notre disque vedette et qui a été amené par l'ami Mingo. Salut à toi.
1: Salut Julien.
0: Et en plus de ce disque vedette, tu es venu avec quoi?
1: Deux artistes du Tennessee.
0: Avec nous également Raphaël, salut.
2: Salut à toutes et à tous, salut Julien, salut Bingo.
0: Et toi?
3: Salut.
2: Moi je suis venu avec des artistes suisses, des turcs et des suisses.
1: Bon. Et des français, tiens.
0: Autant vous dire qu'on s'approche d'une émission pas loin d'être dans des charentaises, mais nous aurons l'ami Bruno en milieu d'émission qui lui va mettre le son et va mettre de la distorsion dans cette émission, et on en profite pour passer le bonjour à l'ami Jordan. Quant à moi, je suis venu aussi avec des titres un peu plus un peu folk, mais aussi un petit peu de rock'n'roll avec différents groupes que je vais vous proposer. Mais on va débuter d'abord avec toi, Raphaël.
2: Et oui, on débute, alors on les connaît, ça fait longtemps qu'on les diffuse, Lalalar, ce duo turc qui sort à chaque fois chez Bongo Joe Records, label suisse, label de Genève, vient de sortir un nouveau single digital cette fois-ci. Ça annonce sûrement une tournée d'été, même c'est quasi sûr, puisque ce single est sorti le 30 avril. Voilà, c'est souvent les petits morceaux comme ça qu'on sort fin de printemps pour les concerts de l'été. En tout cas, voilà, c'est toujours dans la même veine électro-turque avec ses sonorités et cette voix un peu rugueuse qu'on retrouve dans Lalalar.

0: Et les ambiances orientalisantes de La La La ont laissé la place au son velvétien de Penny Arcade qui sort son deuxième album Double Exposure sur le label Tapete Records. Le titre qu'on a écouté, c'est le titre qui ouvre l'album, qui s'appelle Regrets. Alors pour vous dire un petit mot de Penny Arcade, en fait c'est un projet solo de James Ward qui on a déjà diffusé les groupes de ce monsieur. C'est Veronica Falls ou Proper Ornaments, donc on en a déjà passé dans Rock à la Casbah. Et là en fait c'est un projet solo, il s'est accompagné d'une boîte à rythme et il a fait ses compositions assez rapidement, et franchement l'album est assez, il est pas riche de mille instrumentations, il est assez épuré, mais ça marche vraiment très très bien. Et effectivement, il y a cette ambiance un peu indolente qu'on peut retrouver dans le Velvet, mais tous les titres ne ressemblent pas à Regrets qu'on vient d'écouter.
1: Moi, j'ai beaucoup aimé cet album, et c'est vrai que ça m'a fait penser à la fin du Velvet même, hein, c'est-à-dire le quatrième album, la Loaded. Et ouais, c'est quelque chose qui est, on sent que c'est très intimiste en fait, comme ambiance. Il aurait pu le faire dans sa cuisine, c'est possible.
0: Hein. C'est possible qu'il l'ait fait pas loin de sa cuisine, c'est-à-dire dans sa chambre.
1: Dans sa chambre, effectivement.
0: On va poursuivre avec Zoemba.
1: Zoemba, né en 2000 dans le Tennessee, Zoemba a vécu dans les Appalaches avant de tâter du free jazz en jouant du saxophone à New York dans la galaxie John Zorn.
0: Possiblement. Putain, là, tu fais des trucs qui font peur quand même, parce que Zorn, c'est dur.
1: Ah ouais, c'est dur. Mais tu vas voir, elle s'est un petit peu calmée. Possiblement lasse de cet avant-gardisme, elle a retrouvé son instrument premier qui est la guitare, et elle a fait appel à tout ce qui a pu nourrir la culture musicale de son enfance dans les Appalaches pour livrer bientôt un formidable disque de country folk dépouillé et abrasif. Eyes Full sortira chez Matador le 5 juin. Et sur cet album, l'artiste ose la rencontre entre Adrian Lenker, proximité vocale flagrante jusque dans les trémolos, Hank Williams, Yodel Forever, Lisa Germano et Patti Smith pour la fougue et l'affirmation de soi, les Moldy Peaches, là on est dans la New York anti-folk team, voire les Violent Femmes. Grand disque, on en reparlera bientôt, je vous le proposerai en vedette. On écoute la chanson titre Eyes Full, Zoemba.

0: Ace Fool, merci pour cette découverte,
1: gros,
0: effectivement.
1: Gros plaisir de vous faire découvrir ça, et rendez-vous début juin, et je vous garantis que l'album est bon du début à la fin.
0: Et là maintenant on va observer le grand écart de Raphaël.
2: Voilà, donc après le nouveau groupe de Adrian Lenker, on va pouvoir découvrir Johnny Mafia à nouveau, le groupe de Sens, qui revient juste avec un jingle, mais qui annonce plein de nouveautés pour cette fin d'année. Le single Junior sort sur 3 labels cette fois-ci, Howling Banana bien sûr en France, mais aussi Pochette Surprise pour l'Allemagne et Luc Music pour la Belgique. Johnny Mafia a invité Frédéric Campo de Frustration dans ce morceau. Vous allez voir, à un moment il y a une petite surprise et vous allez entendre son clavier. Ça casse un petit peu le morceau, c'est plutôt sympa. Allez, on écoute tout de suite Junior de Johnny Mafia.

0: On retrouve Bruno dans cette émission Rock à la Casbah. Salut Bruno.
1: Salut à tous.
0: Alors on va s'énerver un petit peu dans cette émission et ça c'est grâce à toi avec entre autres le Jim Jones All-Star.
1: Oui, ça fait partie des deux grosses sorties de ce printemps. On va commencer avec le Jim Jones, donc avec sa nouvelle formation, le All-Stars, qui a déjà fait un album studio et un live. C'est un nouvel album qui s'appelle Cat Fight qui vient de sortir, produit par Chris Robinson des Black Crowes qui les a aussi signés sur son label Silver Arrow. L'album est incroyable. Ça n'invente rien, c'est du pur Jim Jones, autant de rock'n'roll que de rhythm and blues, que de, voilà, c'est crade, il y a des cuivres, il y a du clavier, il chante toujours aussi bien. Et voilà, donc c'est vraiment un très très bon album. On va écouter le morceau qui s'appelle Make It Run, on aurait pu en choisir une douzaine d'autres, mais c'est sur celui-là que c'est tombé. Donc on écoute le dernier album de Jim Jones All Stars, qui s'appelle Cat Fight.

0: Et après Jim Jones, on continue en douceur, en finesse, avec Social Distortion.
1: Presque bien Social Distortion, Raph. Et oui, effectivement, donc c'est la deuxième grosse sortie du printemps. On a passé quand même des palettes et c'est tout à fait mérité. On était un peu méfiants après 15 ou 20 ans de silence. Et en fait, Mike Ness est au top de sa forme. Il a été malade, il a bien récupéré. L'album s'appelle Born to Kill. Ça sort sur Epitaph, il y a eu plein de versions absolument magnifiques, des vinyles de couleur, des slip mats, enfin voilà, c'est l'album, c'est un vrai régal de A à Z. Une cover assez inattendue de Chris Isaak de Wicked Game qui est vraiment très bien, mais on va écouter le morceau du single qui s'appelle Born to Kill comme l'album. Donc c'est Social Distortion, c'est tiré de leur nouveau disque, et on écoute Born to Kill.

0: Youhou!
1: Ça fait du bien quand ça s'arrête.
2: Social Distortion.
3: Sorti chez Epitaph.
2: Bah oui, d'ailleurs, c'est une bonne nouvelle de savoir que Epitaph est une maison qui existe encore, parce que ça fait vraiment longtemps qu'on n'avait pas parlé de ce label. Vous êtes bien sûr Rock à la Casbah, émission numéro 927, et on va vraiment, vraiment calmer le jeu, et puisqu'on va retrouver notre disque vedette, et on est tous très heureux que ce soit The Wooden Wolf qui soit à l'honneur.
1: Actuellement, si nos héros de l'indie folk et de l'alternative country d'antan tiennent plus ou moins bien la route, heureusement, leurs œuvres ont influencé la nouvelle garde. Et ce jusqu'en France, à l'écoute du disque Indigo Prayers Opus 8, 8e album de The Wooden Wolf, il est évident que ce groupe et son chanteur franco-canadien Alex Kaling se sont abreuvés chez Palace Brothers, Lamp Shop, Jason Molina et ses Songs Oya, 16 Ounce Power, Tinder Six, mais aussi auprès des maîtres Leonard Cohen et Tons Van Zandt. Ce nouvel album est tendu et en retenue, orageux, rugueux, poussiéreux et crépusculaire avant tout. On pensera fortement aux premiers albums de Herman Dune, à l'époque où les frangins Ivars jouaient encore ensemble. The Wooden Wolf vient de sortir un excellent disque sur une triplette de labels, Mediapop, 14 Records et Microphone. Indigo Prayers Opus 8 est chaudement recommandé par la maison Casbah. On va écouter deux titres enchaînés, Amok, sous forte perfusion Leonard Cohen, sera suivi de Blackfire entre Nirvana Unplugged et Will Oldham. The Wooden Wolf, notre vedette.

0: Magnifique, The Wooden Wolf et le titre Black Fire. On va changer d'univers, on va même changer de continent puisqu'on va partir en Australie à la découverte du groupe Station Model Violence. C'est leur premier album. Alors ils sont de Melbourne et en fait ils ont sorti ce premier album sur un peu le label underground de Melbourne, c'est Antifade Records, dont on vous parle quand même assez souvent. Il y a quelques groupes comme ça qui reviennent, parmi lesquels RMFC, je me souviens, je vous en avais diffusé un album, mais vous avez certainement oublié. Et il se trouve que c'est un side project de ce groupe-là qui a créé Station Model Violence. Alors, il faut se dire que ce groupe-là, c'est vraiment un groupe de fin de soirée. Et le titre même qu'on va écouter, c'est écrit un peu dans la description de l'album. Il a été écrit en ayant pris des champignons. Donc il y a un petit côté des fois psyché, un petit peu punk. Et évidemment, derrière, il y a un mix made in Australia. Donc d'après vous, c'est qui ?
1: Mickey Young
0: qui est derrière le mix de cet album de Station Model Violence. Je vous propose d'écouter le titre Learn to Hate.

0: un extrait du nouvel album de Kola, Age Sitting. C'était un peu bizarre là, cette batterie. En tout cas, il se fait plaisir à la batterie effectivement dans Kola. Donc le groupe qui nous vient tout droit du Canada, le troisième album, Tim Darcy derrière Kola, qu'on présente comme l'ancien du groupe House Ouched. O-U-G-H-T, hein, vous le prononcez comme vous voulez. Et donc voilà, on est dans du post-punk, hard-punk, Kola à découvrir. Je pense qu'on vous en reparlera très prochainement. C'est un vraiment très très bon disque.
1: On le met au frais et puis on voilà. Sortira plus tard.
2: On va recalmer un petit peu l'ambiance dans cette émission à Rock à la Casbah avec la suite de ta sélection Bingo.
1: Ouais, dans la présentation de la vedette de la semaine, je vous parlais de Lamp Shop, j'en parle régulièrement. En fin d'été sortira chez Merge Records Punching the Clown, le possible 20e album du groupe de Nashville, Tennessee, mené de main de maître par le grand Kurt Wagner. On ne va pas embellir l'histoire, les 3 ou 4 derniers disques de Lamp Shop, le chanteur taquiné du vocodeur sur des productions pseudo-hip-hop, ça servait à rien, c'était vraiment pas une réussite.
0: Mais t'arrives toujours à trouver un titre.
1: Mais oui, j'arrive toujours à trouver un titre. Mais là, on se demandait où était parti l'esprit de country alternatif de leur début, possiblement dans une lutte contre un terrible cancer. Mais voilà qu'en premier extrait du prochain album vient tout bousculer. C'est reparti comme en 94. Kurt Wagner et son groupe livrent un très beau Weekend Lamp Shop.

0: peut le dire, vous étiez sceptique quand je vous ai proposé l'enveloppe, mais là je vous vois, vous êtes en train de pleurer.
1: Ça fait un peu une musique cryptique, presque religieuse, bah avec les chœurs derrière.
0: C'est très proche de ce qu'on va écouter maintenant. Avec
2: j'avais prévu un morceau de Converge, je vais pas le passer tout compte fait, ça sera pas...
1: Bon, on va rester près du feu avec nos artistes intimistes, avec donc notre disque vedette The Wooden Wolf, et on arrive à la fin de cette émission Rock à la Casbah qui a été un peu plus posée que d'habitude, mais des fois ça fait du bien. C'était l'émission numéro 927. Je vous rappelle qu'elle est produite à Valence dans les studios de Radio Méga, et qu'elle est rediffusée sur plein d'autres radios. On passe le bonjour à tout le monde et on se quitte avec le titre Climbing.
0: Et n'oubliez pas de rester sauvage et beau.
1: And don't forget.
2: Stay free.
1: En allemand?
0: Nein.

0: Bonsoir à tous et bienvenue sur les itinéraires bis de Radio Couleur en ce jeudi 30 octobre 2025. Vous êtes en compagnie de Gérard et de Laurent. Salut Lolo.
1: Eh oui, tout à fait. Bonsoir Gérard. Comment vas-tu?
0: Moi, ça va bien.
1: Eh ben, c'est parfait.
0: Il fait mauvais, mais bon.
1: Oui, mais on est au chaud, donc tout va bien.
0: Nous sommes sur les routes des itinéraires bis, encore une fois, cette semaine, avec une invitée qui s'appelle Sophie, mais qu'on appelle aussi Mina Sang, qu'on a de suite au téléphone. Salut.
2: Bonsoir
0: Sophie.
2: Bonsoir.
0: On a le droit de le dire, Sophie.
2: Ah, bien sûr.
0: Voilà, ton nom d'artiste Mina Sang, donc on peut te donner une carte de fidélité, hein, parce que peut-être c'est la cinquième interview sur Couleur. Hein. Merci d'être présente à nouveau pour présenter ton nouvel album sorti le 3 octobre, qui s'appelle C'est la fête.
2: Voilà, merci beaucoup pour l'invitation. Même si c'est la cinquième fois, ça me fait toujours aussi plaisir.
0: Ben, nous de même, on est très heureux parce qu'on sait que c'est un travail de qualité, tu fais du bon boulot, toi toute seule dans ton plateau des 1000 vaches.
2: Absolument.
0: Voilà, dans le premier album, il date du 28 mai 2021, qui s'appelait Dans la nuit.
2: Voilà, qui est sorti dans une période un peu tumultueuse.
0: Voilà, et puis moi ça change pas.
2: Oui, c'est ce que j'allais dire, qui ne fait que perdurer.
0: Voilà. Et puis là, donc, un bel album aussi, un 11 titres également, donc C'est la fête, avec, on retrouve deux, trois titres des singles qui étaient sortis un petit peu auparavant.
2: Voilà.
0: Et voilà, t'as tout remis en boîte.
2: Mm-hmm.
0: Pas la boîte noire, mais voilà. Et puis, on va parler de suite. Alors, c'est des textes, c'est des chansons françaises à texte, on peut dire, justement.
2: Ouais, je pense, ouais. Oui, cette fois, c'est moi qui ai écrit tous les textes, contrairement au premier album où il y avait quelques poèmes d'auteurs, dont un fameux poème de Bertolt Brecht datant de 1935, mais cette fois, c'est que du 2024, 2025, 2910. C'était un choix. Je me suis dit, cette fois, je parle moi-même. Mais la question, enfin, bien que j'avais déjà parlé dans l'album précédent, mais là, la question, c'était comment parler dans un monde en vrac.
0: Ah. Alors, comment
2: et
0: tu
2: donc, j'ai essayé à travers un disque qui s'appelle C'est la fête, alors qu'on voit et qu'on sent tous que c'est pas la fête.
0: Parce que c'est tout en. Ton écriture, c'est. Pratiquement, c'est tout de la poésie, hein, malgré des thèmes pas évidents à écrire, en fait.
2: Voilà, c'est ça, c'est ce que je fais un peu depuis le début, mais je pense que c'est un peu ma façon de voir la vie, c'est voir les choses telles qu'elles sont, même quand elles sont négatives, et chercher des issues, quoi, chercher soit des transformations, soit comment se barrer, hein, parfois quand tu peux pas transformer, mais voir la réalité, quoi, et pas m'échapper. Donc la seule chose peut-être dans ma musique qui permet de s'échapper, c'est qu'une fois qu'on voit, bah, la question, c'est comment vivre ici et maintenant. Et c'est là que tu peux un peu créer des formes d'ailleurs voilà, qui te correspondent. Quoi. Et ma musique, c'est un peu ça. J'y mets des choses peut-être assez, comment dire, tranchantes dans ce qu'elles révèlent de mon rapport au monde, mais aussi de la joie, voilà, de la danse. Parce que voilà, pour ceux qui ne connaissent pas, c'est quand même de la chanson française pop électro.
0: Et là, la musique compense l'écriture, en fait.
2: Ouais, c'est ça, on peut dire ça. Bien que, quand même, il y a parfois, les chansons finissent bien, quand même, on peut dire. Donc, mais oui, là, oui, je suis d'accord. La musique est finalement assez... elle vient contrebalancer, effectivement, le texte qui, parfois, est un peu... si on écoute bien, parce qu'on peut très bien écouter des chansons sans chercher à écouter les paroles de cette manière-là. Au final, moi, les retours que j'ai, c'est voilà, que ça donne de l'énergie, c'est assez joyeux, même s'il y a des pointes de mélancolie par endroit.
0: Là, je pense, je vois, non, là, on va en parler. C'est le deuxième titre de l'album, et c'est un single qui est,
2: voilà.
0: C'est un des premiers qui est sorti avant la sortie de l'album. Donc tu peux, c'est le haut niveau, c'est un peu, c'est un nom général, hein, qui s'adresse à tous. C'est le sur,
2: oui, alors...
0: le refus de suivre, hein, une voie qui ne te convient pas. Et
2: voilà, c'est ça. Mais c'est, en fait, c'est un nom un peu un multinom, quoi. Je suis partie de d'expériences personnelles, ou simplement si on réfléchit à sa propre éducation, parfois on peut se retrouver à voir qu'en fait on était éduqué à accepter beaucoup de choses, voire à peu près tout, pour être gentil, pour être bien poli, pour être bien éduqué, etc. Moi, c'était mon cas, c'est-à-dire chute, accepte les choses telles qu'elles sont, même des invitations, hein, je veux dire, n'importe quoi. Parce qu'il ne faudrait pas qu'il y ait de remous, il ne faudrait pas qu'il y ait de conflit. Alors c'est ça, mais l'erreur, c'est de penser que même quand il y a refus, il n'y a pas nécessairement conflit, il y a une rencontre, voilà, qui se fait ou qui ne se fait pas. Mais en tout cas, ma chanson, c'est, voilà, elle part d'expériences singulières dans la vie, de petites expériences de tous les jours, à un nom qui peut être énorme dans des situations historiques, entre guillemets, où il s'agit de refuser des choses parce que sinon on va contre la vie, quoi, sa propre vie. Et c'est, voilà, c'est toute la question de où est-ce qu'on trouve les ressources pour réussir à refuser quand c'est notre âme qui est en jeu. Alors je vais un peu loin, mais honnêtement, je pense qu'il y a des situations où on en est là. Et moi, j'ai, voilà, petit à petit, moi, j'ai appris à dire non. Et il faut toujours beaucoup de courage pour dire non. Mais je le cherche et je le trouve parce que je sais que c'est important. Et donc cette chanson, en fait, j'y ai mis de l'énergie, donc musicale, dansante. C'est, voilà, c'est une chanson assez tonique et du courage, quoi, et un peu une pointe d'humour où évidemment ça peut se transformer en un non un peu léger, parce que on a besoin de légèreté aussi. Quand on regarde en face toutes ces situations qui parfois sont vraiment très difficiles à vivre. Et voilà, et versus la lâcheté, où parfois on se dit « Oh, je vais rien dire, je vais me taire et on verra bien ». Et on sait tous que, bah, quand on se dit ça, parfois on le regrette. Voilà.
0: Oui, puis tout le monde est concerné, parce que ça peut être dans le milieu familial, au milieu professionnel. Oui.
2: Voilà, n'importe où il peut y avoir même un chantage d'exclusion. C'est-à-dire que si on te dit non, mais si tu fais pas ça, bah alors tu seras plus partie de la famille, du groupe. Alors ça peut être une exclusion symbolique, hein. Les gens ne sont pas aussi, je veux dire, cash. Mais on a au fond de soi, on déteste être exclu, moi la première. Mais parfois, bah, on prend le risque parce que c'est plus important de ne pas accepter des choses qui sont inacceptables pour soi-même, voilà. C'était un peu ça, donc voilà. Comme tu as dit, c'est le single qui est sorti juste avant l'album, avec un clip où on s'est amusé dans la petite ville où je suis, dans le Limousin, donc à Émiquet, voilà, une bande de filles et de mecs à dire non, et c'était rigolo. Ouais.
0: Mais là, tu parlais de choses qui sont loin en arrière, ça. C'est pour ça que tu es parti de la Belgique, non? Tu as quitté la Belgique?
2: Bah, notamment, moi, je suis partie de chez moi très très jeune, parce que justement, oui, j'ai tout fait de cette espèce de silence, en fait, qui m'était imposée. Parce que c'est ça, en fait, ne pas pouvoir dire non, souvent c'est se taire, ou c'est en tout cas dire des choses qui ne correspondent à rien. Et je suis partie aussi parce que, voilà, j'avais besoin d'air, et puis j'ai rencontré la France et des Français, j'ai tout de suite aimé, hein, parce que voilà, c'est plus grand, il y a plein de trucs complètement différents. Mais oui, c'est un peu... Il y a quelques petites touches dans la chanson qui sont de l'époque belgique, effectivement.
0: Et chaque mot est pesé, hein, une écriture bon, forcément soignée, ça on a l'habitude chez toi. Et, mais j'ai remarqué que tu n'as pas utilisé le mot consentement.
2: Oui, non. Tu vois, moi je m'inscris un peu comme en creux du consentement, parce que, en fait, personnellement, cette question du consentement, que je trouve très importante, si on la conçoit comme acceptée pour, en fait, qu'on puisse s'approcher, qu'on puisse nous inviter, etc., et qu'on a besoin que la personne accepte, qu'elle consente, mais tu veux, chez moi, c'est consentir à, dans mon vocabulaire, parce qu'on a tous un peu une histoire de comment on apprend à parler, ce qu'on a lu, ce qu'on a entendu, les conversations qu'on a eues, etc. et consentir. Moi, je le prenais toujours comme un truc bon, allez, il a finalement consenti à. Et à observer comment la vie se passe, à un moment, je trouve que bah, la question de la manipulation, de l'influence, faire en sorte que moi je consente à, je me disais, mais moi, c'est pas ça ma question avant la question du consentement. Moi, j'ai dû apprendre à dire non. Et donc, j'en étais même arrivée à me dire, c'est parce que je suis capable de dire non, de prendre mon courage à deux mains, même si j'ai le cœur qui palpite parce que j'ai un peu peur que la personne... de fait, on peut toujours fâcher des gens parce qu'on décline une invitation. Et pour autant, on peut décliner une invitation. Rien ne dit qu'on soit forcé pour être gentil, pour ne pas blesser la personne qui voulait telle ou telle chose. Mais je me disais, avant de dire oui, moi, j'ai dû apprendre à dire non et j'avais envie de mettre ça dans ma chanson, quoi. Et je ne dis pas du tout que c'est un parcours qui correspond à tout le monde, mais le mien, il est celui-là. Et donc, c'était très important, la question du non, qui, je trouve, nous permet de nous détacher, finalement, pour mieux décider avec qui on se lie, avec qui on a envie de dire oui, quoi. Voilà.
0: Sur les réseaux sociaux, tu as mis en avant un document sur le refus, hein, écrit par Maurice Blanchot en 1958.
2: C'est ça. Alors ça, c'est une petite anecdote qui est très drôle. C'est que au moment où je faisais le clip avec un jeune réalisateur de ma ville, on s'est dit, à un moment dans le clip, ce serait intéressant quand même d'avoir un livre, un titre, quelque chose, un titre de poème, de livre, mais qui résonne avec la chanson. Et je dis à quelqu'un comme ça, hein, spontanément à côté de moi, qui lit beaucoup, qui écrit, t'as pas une idée, quoi, d'un truc qui serait vachement bien, là, moi j'ai pas comme ça d'idée. Il me dit, je suis en train de lire ça, et il me lit les cinq lignes, et je suis, c'est exactement ça. Donc c'était très drôle. Et ensuite j'avais la revue chez moi. Et ça c'est pareil, c'est de l'ordre un peu du miracle. Je me suis dit mais c'est un délire, j'ai cette revue depuis super longtemps et je n'ai jamais compris ce qu'elle faisait chez moi, on me l'avait offerte. Et en gros j'ai retrouvé le texte de Maurice Blanchot, donc de 1958. Et on s'est amusé à mettre un petit moment dans le titre. Et en effet j'ai mis l'extrait en description de mes vidéos et de mes posts parce que je trouvais que voilà, lui il arrive à dire justement le refus, donc le non, parfois au départ il peut être vraiment dans la solitude, on est seul à dire non et les gens qui sont dans le refus ne savent pas qu'ils sont ensemble en fait, on n'est pas encore ensemble mais il y a bien un moment où on va se rencontrer parce que entre gens, entre guillemets, qui voyons un peu la possibilité du refus, là où d'autres, peut-être, ne la voient pas encore. Et je trouvais que c'était drôle.
0: Voilà, on parlait de ce titre Non, non, non, qu'on va écouter par la suite, mais tu as tourné un clip également pour ce titre, avec dans ton village, ta ville, avec des figurants, des locaux.
2: Ouais, c'est ça.
0: Des femmes et des hommes. Hein.
2: Ouais, c'est ça.
0: Tu peux nous expliquer un peu comment.
2: Donc, justement, quand on a réfléchi, c'est un jeune réalisateur de ma ville qui a pensé ce clip. On a discuté ensemble, etc. Mais il y a eu donc effectivement une partie où c'est avec des figurants et on descend une rue à pic parce que c'est une petite ville, un peu type moyenâgeuse, très belle. Il y a une rue qui descend vraiment à pic et on était 15-20 à descendre la rue de manière ultra déterminée, mais surtout très joyeuse,
0: oui.
2: Avec ce jeune réalisateur qui, en fait, nous filmait à reculons. Et vu que c'est un acrobate aussi dans la vie, hein, il fait du BMX, mais de manière pro, etc. Et il a réussi, en fait, en 3 ou 4 prises, à aller aussi vite que nous, sans aucun dispositif pour tenir sa caméra, et c'était nickel, c'était incroyable. Mais donc, on a beaucoup rigolé, parce que cette chanson, voilà, dans la ville, les gens l'avaient écoutée avant, je les avais invités à faire cette espèce de moment un peu furtif, où on jouait un non déterminé, mais ensemble, et joyeux, et on s'est vraiment bien amusés, quoi.
0: Ouais, c'est une belle expérience, alors, avec les gens du coin, là-bas.
2: voilà.
0: J'aurais qu'on passe sur d'autres titres. Moi, il y a un titre que j'aime bien, c'est Star.
2: Ouais.
0: Notamment pour
2: le dernier.
0: Ouais, le dernier titre, mm-hmm. Notamment pour ta performance vocale. Je trouve que ta voix, elle était, par rapport aux autres titres, c'était vraiment grandiose.
2: Voilà, et là j'ai cherché justement à... Donc moi j'ai fait quand même du chant lyrique, j'en ai fait 3 ans.
0: Ah, voilà.
2: J'ai décidé d'arrêter, voilà, pour mes raisons. Mais là, donc c'est pas du tout lyrique, mais il y a des espèces d'envolées, notamment le sujet, voilà quoi, c'est vers les étoiles. Moi l'idée c'est, si on est en vie sur cette terre, si on est né, c'est que de toute façon, chacun peut briller. Alors à sa manière... Mais c'est évident que l'idée comme quoi les autres nous font de l'ombre et qu'il n'y a qu'une quantité de lumière, d'amour ou de succès ou d'amitié, peu importe les belles choses qu'on cherche tous dans la vie, il n'y aurait qu'une quantité donnée, mais il n'y en a pas assez, donc il faut essayer de détruire les autres pour avoir sa part. Moi, je pense que c'est vraiment une erreur. Et au contraire, je pense que quand on trouve, en fait, et ça va avec le refus, hein, c'est-à-dire quand on trouve... à quoi on tient dans la vie, mais ça peut être des choses infimes, hein. C'est pas du grandiose, hein. Mais je pense qu'il y a cette espèce d'endroit comme ça où on devient une espèce de star presque malgré soi, quoi. Rien que d'être là où on est censé être, j'observe moi des gens qui brillent comme ça et les gens se réjouissent pour eux, et moi c'est ce que j'aime dans la vie, donc j'ai fait cette chanson. Et pour revenir à ta question sur la voix et la performance, j'ai fait exprès donc de faire une chanson très minimaliste où il y a, comme tu as vu, un piano et parfois doublé d'un synthé, où on a mis la voix vraiment très en avant.
0: Ah, oui, oui,
2: comme
0: oui.
2: Une espèce de berceuse un peu qui vient clore l'album sur ce que je pense de la vie, quoi. Allez, qu'on peut tous briller.
0: Voilà, être une star, même s'il est tard, et être une star dans le noir, c'est l'oxymore.
2: Voilà,
0: ça.
2: C'est ça.
0: Un oxymore.
2: Et partir justement de son enfance, je commence comme ça, c'est plonge dans la nuit de ton enfance, derrière les bruits de la violence, retrouve tes rêves, reprends le fil. C'est-à-dire que moi je pense que, essayer comme ça un peu de se délester de tous les empêchements qui viennent des souffrances qu'on a plus ou moins tous vécu dans l'enfance. Que l'enfance, on décrit l'enfance comme un monde joli, mais non, en fait, on en bave à peu près tous et en fait, on n'oublie pas. Mais comment on fait pour finalement retraverser ses souffrances pour justement reprendre sa propre vitalité, parce que je pense qu'on ne la perd jamais, même dans les drames on peut retrouver, on n'est pas obligé de rester une victime toute sa vie, c'est un peu ça. Et moi dans cette chanson j'avais envie de dire moi je pense qu'à partir du moment où on est là chacun, moi je pense pas qu'il y ait des, je pense que on peut tous briller et chercher son chemin, et c'était... Et la performance, j'avoue, quand je la chante, ça me fait hyper plaisir de chanter cette chanson, justement, pour la mélodie, effectivement, qui part un peu dans les aigus, etc.
0: Ouais, c'est formidable, ouais. Mon amour, c'est une histoire...
2: Alors, mon amour, c'est encore une autre histoire. Ça.
0: Une histoire autour d'une rupture amoureuse, non?
2: Ou alors, c'est... moi, je le voyais un peu comme... pourquoi ça pourrait être une rupture? C'est comment, finalement, le quotidien, la longueur d'une relation, les habitudes, etc., peuvent peut-être nous faire penser qu'on s'éloigne. Et là, je me suis amusée à écrire une chanson qui donne un peu la pêche pour les anciens liens d'amitié ou d'amour. Parce que mon amour, c'était un peu retombons amoureux, mon amour, chaque jour, pour toujours, si tu veux. C'est un peu comment on fait... chaque jour pour voir la personne et se dire pourquoi on est avec elle, pourquoi on l'aime, etc. Un peu envers et contre le quotidien et les choses qui se raplatissent jour après jour. Et donc j'ai fait un peu un truc où dans le refrain je dis on respire libre et on déjoue le destin, main dans la main on déjoue le destin, on n'a peur de rien, dans le sens où on peut retrouver un peu les débuts d'une relation. Et c'est cette énergie-là qui peut un peu éclairer chaque jour, l'amour qu'on a pour la personne, voilà. Et c'était un truc vraiment pour... Ouais, je me disais, j'ai envie de faire une chanson d'amour, mais pas une chanson sur la première rencontre, voilà.
0: Ouais.
2: Mais c'est un peu comment tu fais pour que ça dure, mais que ça semble être toujours nouveau.
0: Voilà. Alors, on va faire la fête maintenant, c'est la fête.
2: Tu
0: as écrit je rêvais d'une autre vie, mais Jean-Louis ouais. Aubert disait qu'il rêvait d'un autre monde.
2: Ouais.
0: Donc c'est un peu le même.
2: Oui, ça pourrait être tout à fait la même chose. Là, honnêtement, cette chanson, pour refaire un peu l'histoire de la composition du titre, c'est la dernière que j'ai écrite de l'album, donc j'avais tout mon album. Et je me disais, mais c'est pas possible, ça va encore durer longtemps, ce monde qui... Enfin, voilà, comme je disais au début, quoi, hein, le monde est en vrac, c'est pas juste la France, c'est mondial, ça dure. Il y a une injonction à ne pas pouvoir vivre, on se sent coupable alors que c'est la fin du monde. Il ne s'agirait pas d'être égoïste, de se dire on s'en fout, hein, mais en même temps tout continue. Enfin, c'est très bizarre comme ambiance. Et à ce moment-là, je me dis, ah tiens, je vais m'imaginer, mais simplement, ce serait quoi, c'est la fête, de manière pas grandiose justement, des petites choses de la vie. Et donc, pour finir l'histoire, c'est que je cherchais mes accords. Donc moi, j'ai le piano que j'avais quand j'étais petite, mon piano de Belgique, je l'ai ramené. Et donc il est dans la pièce de vie, hein, où il y a des enfants notamment qui passent. Et là il y avait mon fils et une copine, des petits quoi, qui dansaient un peu, qui commençaient un peu à danser sur ma chanson. Et ensuite mon fils disait, mais plus vite, là c'est beaucoup trop lent. Et donc petit à petit moi je cherchais mes accords. Et ça s'est transformé comme ça, un truc un peu mélancolique, mais beaucoup plus festif grâce à un petit garçon de 6 ans. Parce qu'on fait, vraiment, c'était très drôle. Et à la fin, il faisait des farandoles. Il se roulait par terre pendant que je faisais cette chanson. Mais on ne peut pas le soupçonner en l'écoutant. Parce qu'ensuite, donc, je l'ai arrangé chez moi, mais je l'ai réarrangé avec quelqu'un que j'ai rencontré au moment, justement, où j'avais fini mes arrangements, qui vit aussi dans le Limousin et qui est un des musiciens de Mademoiselle K. Il y a un studio, en fait, pas très loin de chez moi. On a travaillé ensemble sur cette chanson et sur Non, c'est Pierre-Antoine Combard. Donc, c'était une belle rencontre musicale. Et cette fois, donc, j'ai travaillé deux titres de mon album quand même avec quelqu'un où voilà, il s'est mis à la réale. Et en gros, on a repris mon travail, j'ai rejoué certains instruments, on a gardé certains arrangements, on en a rajouté, on en a enlevé. Et ça a donné ça au final. Donc, cette chanson, c'est un peu. Voilà, je l'ai mise au milieu de l'album. C'est le titre de l'album aussi, parce que c'est pas la fête, et en même temps, ben, comment on peut faire pour qu'il y ait des petites fêtes par moment et par endroit, et voilà.
0: Mais c'est un bon titre pour l'album, hein, je pense. C'est bien.
2: Ouais.
0: T'as bien fait. tu pourrais nous présenter Sid Béjot, s'il te plaît.
2: Alors, ben, Sid Béjot, c'est un très jeune garçon de 15 ans.
0: Il n'y a que des jeunes par chez vous.
2: Ben, ça s'est fait comme ça. Donc lui, il a commencé à faire il jouait du piano, il a commencé à faire de la prod sur ordi avec son clavier nanan. Il m'avait fait écouter une production, une bande. Je lui ai dit, ah, mais est-ce que je pourrais l'utiliser pour une chanson? Il m'a dit, mais oui, bien sûr. Et ça s'est fait comme ça très spontanément. Donc j'avais la bande de tous ces sons. De environ 3 minutes et moi j'ai ensuite fait les paroles et la mélodie que j'ai placée dessus quoi.
0: D'accord.
2: Et donc voilà, ça a donné une autre collaboration.
0: C'est sur le titre des extraterrestres.
2: Voilà, c'est la plus bizarre, il paraît, les chansons.
0: Oui, la dernière phrase, je l'avais notée, il y a des choses qu'on ne peut apprendre ensemble.
2: Voilà, c'est ce que je pense. Il y a des... En fait, c'est à double ou triple sens, cette phrase. C'est-à-dire que, je ne sais pas, c'est même dans ce qui est apprentissage, on peut nous apprendre des choses, on peut apprendre à les refaire, tous les gestes, toutes les techniques. Il faut quand même de l'expérience pour y arriver, mais on peut quand même nous transmettre. La sagesse, on peut nous transmettre des textes, des mots, des récits d'expérience, mais... Personnellement, je sais que j'ai dû faire des erreurs pour acquérir une certaine sagesse à certains endroits de mon existence. Et donc, c'est déjà dans ce sens-là. C'est-à-dire que, ben, sauf, enfin, c'est seulement à vivre vraiment qu'on apprend. Et donc, il y a des choses qu'on ne peut pas apprendre ensemble, dans le sens où même si quelqu'un me dit non, non, ne fais pas ça parce que tu vas te tromper, ça ne marche pas. C'est pas aussi simple que ça, je trouve. Et parfois, on nous dit si, vas-y, et en fait, bah, on se rend compte que finalement, ce n'était pas une bonne idée. Et aussi, il y a l'aspect entre enfants et adultes, où moi, j'ai fait un monde très enfantin dans cette chanson, où je me suis souvenue de mon enfance et comment je percevais les adultes. Et donc, je me suis amusée à m'imaginer que les adultes, c'était des extraterrestres, soit des baleines, des requins, une autre espèce. Et en gros, c'est dans ce sens-là que l'enfance, si ça s'était bien passé, totalement bien passé, c'était quoi ? C'était être là, s'amuser, raconter tout ce qu'on fait de chouette avec ses amis, la nature, tous les jeux, c'est jouer, c'est l'insouciance, l'enfance dans le bon sens du terme. Et donc, je me suis amusée à mettre un peu à distance le monde adulte qui, lui, veut toujours soit nous dévorer, soit nous ramener vers quelque chose qui n'est pas l'enfance. Donc voilà, c'est dans ces deux sens-là que j'ai fait cette, enfin, que j'ai mis cette phrase.
0: Oui, justement, j'ai lu que tu disais que tu t'amusais bien, tu n'avais pas d'attaché de presse, donc pas d'article, pas d'article de presse, mais tu avais ton public à toi.
2: Voilà, moi, en tout cas, pour l'instant, là, non, c'était un choix, hein, j'ai réfléchi, à, j'avoue, je ne peux pas expliquer, c'est plus intuitif qu'autre chose, je me suis dit, je ne vais pas mettre mon énergie dans le fonctionnement attaché de presse, article, reconnaissance dans le monde de la presse. Je me suis dit que j'avais plus envie de travailler le rapport à mon public actuel et à rencontrer finalement un autre, enfin, ou à rencontrer d'autres gens qui, bah, et donner la possibilité à d'autres gens de me découvrir. Et donc c'est pour ça que je m'amuse bien dans le sens où je fais pas mal de trucs, ça ne se voit pas encore parce que je travaille un peu à ma communication, à mes contenus, etc. Et c'est une nouveauté pour moi parce qu'avant, je me disais voilà, j'ai produit, j'ai un disque. Ensuite, l'attaché de presse, bah, il fait la promo auprès des radios, des médias, etc. Mais au final, les gens là-dedans, moi, je me dis non, moi, ce que je cherche, c'est vraiment le contact avec le public. C'est pas juste des articles, tu vois ce que je veux dire. Et donc voilà. Mais là, je travaille donc avec un Belge qui lui. Va aussi m'aider dans cette démarche et à travers les radios associatives notamment, dans un premier temps parce que c'est, voilà, c'est par là aussi que ça passe et ensuite les radios en général et on va voir ce que ça donne et puis évidemment tous les réseaux sociaux parce qu'on ne peut pas y échapper. Donc moi j'étais pour mon premier album j'étais très spontanée, je publiais de temps en temps quand ça me chantait et là je pense qu'il y a à réfléchir à comment on peut transmettre finalement chanson par chanson un univers et ça se travaille aussi. Donc moi, je me mets un peu à comment est-ce que je vais parler aux gens de mes chansons petit à petit à travers les moyens qu'on a à disposition, notamment les réseaux, quoi. Et puis les concerts, évidemment, où là, c'est aussi une autre question qui est très intéressante et très agréable, puisque là, voilà. Mais donc j'en suis là, quoi. D'accord. C'est pour ça que j'ai effectivement ma dernière publication, c'est Je m'amuse, je n'ai pas d'attaché de presse, ni d'article de presse, mais j'ai vous. Vous êtes là.
0: Et tu as envie de réaliser ton rêve d'enfant, hein, un rêve secret que tu pensais impossible, car personne ne t'aidait ni t'encourageait.
2: Ah ouais, alors ça, j'avais un peu raconté mon histoire, effectivement, à un endroit, je l'avais jamais fait. Et c'était incroyable, parce que j'adorais la musique, je faisais du piano, je chantais tout le temps, et la vie a fait que j'étais très, très seule. Et donc, un jour, je me suis dit, mais qu'est-ce que je voulais faire, et qu'est-ce que je veux faire depuis toujours ? Ben, c'est chanter, composer. Et c'est pas dans le sens d'être une être une chanteuse qui passe à la télé, c'est vraiment aussi écrire mes textes, j'ai des choses à dire, j'adore chercher les mélodies, les accords, c'est vraiment dans ce sens-là, quoi, créer mes chansons et évidemment les chanter par ailleurs. Mais donc quand je me suis souvenue de ce rêve, parce que je l'avais mis un peu de côté, hein, entre-temps j'avais passer mon permis poids lourd, je tirais les cartes du tarot de Marseille, je faisais de la sculpture, enfin j'ai fait, voilà, parce que j'aime bien pour le coup apprendre, donc je faisais plein de choses. Mais le jour où je me suis dit non, mais composer, faire mes chansons, mes textes, mes trucs, et pas juste des reprises à l'accordéon, au piano, ou etc., ben je m'y suis mise, et donc voilà, ça a donné tout ça. Là j'en suis au deuxième album. Comme j'ai mis dans ma chanson, hein, Star, j'ai retrouvé mes rêves, je tiens le fil, et depuis je ne le lâche pas. C'est pas après pas, c'est pas spécialement facile, mais le fait de tenir quelque chose qui nous rend joyeux, qui nous rend généreux finalement, parce que quand quelque chose nous plaît, on est capable d'en donner un peu aux autres. C'est ça qui fait que je tiens, quoi. Alors qu'on peut pas dire que le monde soit dans le meilleur état. Même, je veux dire, dans l'industrie musicale, c'est pas évident non plus. Mais pour autant, c'est la passion qui me tient.
0: Puisque tu parles de l'industrie, comment on peut se procurer ton album ?
2: Alors là, j'ai la chance d'avoir un super distributeur de Saint-Étienne. Ah. C'est Inouï Distribution. Ils l'ont référencé partout. Sur Fnac, Cultura, partout sur Internet. Je l'ai aussi sur mon site minasang.be. Et en fait, vraiment, il y a plusieurs Bandcamp aussi, il y a plusieurs endroits où on peut le trouver très très facilement en commande.
0: Ok, bah écoute, en tout cas, bel album. Donc, on a fait un peu le tour de C'est la fête. Il y a 11 titres. C'est tout bien écrit, c'est de la belle musique, la belle voix. Mais il faut y aller, messieurs, dames.
2: Et n'hésitez pas à m'envoyer des messages. C'est parce que moi, j'adore répondre aux messages. Si vous écoutez, que ça vous fait plaisir d'avoir découvert. Ça, c'est un truc que je trouve vraiment intéressant aujourd'hui, justement, de pouvoir communiquer.
0: Merci à toi, Minasang. Et puis on va continuer en musique, parce que faut que nos auditeurs, auditrices
2: j'ai
0: puissent.
2: Parlé beaucoup là.
0: Oui, voilà, mais bon, des fois, c'est bien de parler. Ça explique des choses aussi, parce que quand on voit les contenus de les titres, enfin l'écriture derrière, les textes, à quoi ça correspond, bah c'est mieux de l'expliquer comme ça. Et,
2: oui, oui, bien sûr.
0: Puis on est là.
2: Et là, qu'est-ce qu'on va écouter?
0: Eh ben, rien du tout, là. Non, Star, j'avais dit. Ah non, pardon, non, parce que non, on devait le passer en premier, mais du coup, comme on t'a vu tout de suite, non, et puis après, Star.
2: Ah, génial.
0: Voilà, et puis après, si on a le temps, c'est la fête. Voilà, comme ça.
2: Eh ben alors, moi, je vous dis au revoir.
0: Au revoir, merci beaucoup, à bientôt.
2: Merci beaucoup aussi, bonne écoute.

0: Le dernier titre que l'on a écouté de l'album, extrait de l'album C'est la fête de Mina Sang. On va poursuivre avec un interview du groupe Meule qui était suite à un concert aux abattoirs le 26 septembre. C'est un interview réalisé par William Guillem.
1: Et voici l'entretien présenté par William Guillem.
2: En prestation dernièrement à la SMAC Les Abattoirs, Meule est un groupe de musique avec une patte particulière. Et aujourd'hui, nous sommes avec eux, Marine, Doris et Valentin. Bonjour, alors comment et depuis quand est-ce que vous jouez ensemble ?
3: Le groupe Meule existe depuis fin 2019 et a commencé à jouer fin 2020. Donc c'est un trio de batteries qui joue sur la même grosse caisse synthé modulaire. On fait de la trance rock électronique, crowd rock. Et là, on va sortir notre premier album. Enfin, il est sorti d'ailleurs. On va défendre notre premier album plutôt.
2: Alors, comment est-ce que vous êtes rencontrés et vous avez réussi à monter ce projet ?
3: On s'est rencontrés à Tours parce qu'on habite tous et toutes dans cette ville. Et on a eu l'envie de créer de nouvelles choses. Donc, on a fait des labos musicaux, on a fait de la recherche sonore. Et autour de cette recherche, on a fait un premier EP, un premier disque. Et vu que ce disque a plu aux gens autour de nous, on a été amené à jouer sur scène et à faire des concerts. Et de fil en aiguille, on est passé par les Inuits du Printemps de Bourges, le Festival des Transmusicales. On a fait plein de concerts. Et du coup, on a eu envie de continuer ce travail de recherche et puis, d'un côté et puis de l'autre côté de travail scénique.
2: On va se concentrer un peu plus sur votre musique. Pourquoi avoir ajouté deux batteries ? C'est assez exceptionnel.
4: Et oui, en fait, on a des influences qui s'appellent King Gizzard and the Lizard Wizard, ou d'autres groupes comme King Crimson et d'autres qui ont en fait deux batteries, voire trois, je crois, dans King Crimson. Et en fait, on aimait bien l'effet que ça provoque, c'est-à-dire une espèce de vélocité qui est augmentée du fait d'être deux. Et aussi pouvoir proposer des polyrythmies parce qu'on on est à quatre mains quoi, plus à deux mains sur les batteries. Donc c'était un peu cette idée là et ça permet aussi de développer des connexions parce qu'en fait on partage la grosse caisse, c'est-à-dire qu'on, de chaque côté de la grosse caisse il y a des pots de frappe là où normalement il n'y en a qu'une et ça nous permet de recevoir la vibration de l'autre quand il joue et de proposer de jouer en conséquence.
2: Et d'un point de vue technique, est-ce que c'est compliqué à jouer sur scène ensemble avec deux batteries ou alors on arrive facilement à s'adapter au final ?
5: C'est assez différent de quand on est tout seul parce que la batterie dans un groupe, ça a une fonction assez particulière de porter quelque chose. Et là, on le porte à deux, mais c'est plutôt plaisant et comme on est face à face, c'est une belle symbiose. Et du coup, c'est très chouette. Ça oblige à réfléchir à la place de la batterie, à sa fonction, à comment on s'accompagne et comment on accompagne la musique. C'est assez facile finalement.
2: Vous en avez parlé juste avant. J'aimerais connaître toutes vos inspirations quand vous créez un morceau en particulier. Est-ce que vous avez des inspirations, des personnes à qui vous pensez, à des peut-être même des sonorités particulières ?
3: En fait, les inspirations, elles varient beaucoup en fonction du temps. On a commencé, on était effectivement plus dans des groupes comme King Gizzard, des groupes plutôt psyché, garage ou crowd rock. On a eu une phase où on s'est mis à écouter plutôt de la musique électronique techno, donc on avait un peu cette recherche de la musique répétitive un peu plus dansante. Et là, finalement, sur le dernier album, on a quelque chose de plus groovy, de plus dansant. Chaque morceau est vraiment différent sur cet album. Il y a des morceaux plutôt chansons, des morceaux plutôt électroniques, d'autres plutôt rock. On veut pas vraiment se cantonner à un style, on a envie de continuer à pouvoir jouer plein de choses en même temps.
2: En parlant de tout cela, justement, que les musiques ne se ressemblent pas, que vous vous mettez pas dans des cases, quelle est votre recette pour créer un morceau ? Est-ce que vous écrivez la musique ? Est-ce que vous la composez tout d'abord sur un ordinateur, par exemple ? Quelle est votre technique, votre recette ?
4: En fait, il y a différents processus. Il y a des fois où c'est par ordinateur, effectivement, notamment le dernier album, où on a, en fait, passer du temps dans des endroits à maqueter des idées. Et dès qu'il y avait une idée qui nous plaisait, hop, on passait un peu plus de temps là-dessus, donc sous forme de riff ou pattern. Et après, on faisait c'est-à-dire toute la partie production sur ordinateur. Et ensuite, l'amener en répétition pour savoir voilà, comment on le joue, comment on le joue en live et tout ça. Il y a des fois, c'est de la jam. C'est-à-dire qu'on vraiment on est en répète et puis on joue, on improvise. Et là, pareil, dès qu'on voit qu'il y a une idée, on la cible et on travaille là-dessus. Et il y a des fois où c'est une personne qui amène un morceau, qui l'a enregistré chez lui, via ordinateur aussi. Et ensuite, on le mollifie, comme on dit. C'est-à-dire qu'on y amène tout le côté de batterie, des modulaires, et on essaye de l'arranger en commun. Donc ça dépend vraiment des moments, quoi.
2: Et est-ce que donc vous êtes un trio, est-ce qu'il y en a qui sont un petit peu plus créatifs que d'autres?
3: Je crois pas. En fait, on a tous et toutes des façons d'appréhender la musique qui est différente. C'est l'intérêt d'un projet musical, c'est de pouvoir se compléter. Et je pense qu'on a cette chance dans Meule d'avoir soit des influences, soit des parcours différents. Et du coup, justement, en fonction des morceaux, ça va tirer plus vers l'une ou plus vers l'autre, ça dépend. Et des fois, il y a vraiment un truc où on est alignés tous les trois. Mais non, je pense pas. Je pense qu'on apporte tous et toutes hein, quelque chose de particulier dans le projet. Et donc, du coup, là, on est trois, mais il y a une quatrième personne qui est donc Pierre Dean, qui est ingénieur du son avec nous en live, mais qui compose également les morceaux avec nous. Donc, en fait, ça ramène encore une autre couleur au groupe.
4: Et on a de la chance que je crois qu'on est une génération à avoir eu tous et toutes assez vite un ordinateur portable. Enfin, en tout cas, d'avoir eu l'accès à ça. Et de pouvoir appréhender tout ce qui est l'enregistrement, les séquenceurs, un peu de musique électronique assez vite, même dès l'adolescence. Et du coup, c'est vrai que ça c'est hyper chouette, contrairement à nos aînés qui devaient faire la démarche d'aller dans un studio qui coûtait très cher, tout ça. Nous, c'est vrai qu'on a tous grandi un peu avec le home studio, quoi. Et ça, c'est vrai que c'est chouette. Donc ça se retrouve vachement dans la possibilité de tous pouvoir composer dans le groupe.
2: Chacun apporte sa pierre à l'édifice. J'aimerais qu'on parle encore de votre album. Le nom, c'est Dar. Mais déjà, pourquoi ce nom? Pourquoi avoir choisi le nom Dar?
3: Parce que c'était très compliqué de trouver un nom, déjà. Personnellement, c'est que moi, ça me fait écho à un groupe que j'aime beaucoup qui s'appelle Gorillaz. Donc, je pense qu'il y a un petit hommage là-dedans, qui est un groupe qui nous plaît à tous et tous et qui a aussi cette chose de faire des morceaux très différents et ça nous parle beaucoup.
4: Et d'avoir aussi un en fait, ce qui est pas mal, Gorillaz, c'est qu'il y a une histoire de featuring avec un univers visuel très très fort. Et nous, c'est vrai, si vous venez nous voir à des concerts, on propose des vinyles avec des visuels aussi très forts qui viennent un peu habiller notre musique. Avec Valentin, on a pas mal grandi avec tout ce qui est space opéra, tout ça, et notamment des dessinateurs qui amenaient en fait cette patte. Et Gorillaz, Dare est un peu un hommage à Gorillaz qui propose cet alliage de double univers. Illustration et aussi musique.
2: Encore une fois, un petit clin d'œil à vos inspirations. Et donc cet album, vous allez le défendre sur scène avec une tournée, on peut le dire, internationale. Ça aussi, c'est plutôt beau comme de défendre un projet dans des pays différents, de pouvoir voyager et exprimer sa musique comme ça dans le monde entier.
3: Donc oui, avec Meule, on a eu la chance de jouer un peu partout à l'international, notamment en Corée du Sud, au Canada. C'est un projet qui s'est très vite développé à l'international. Donc du coup, on continue de vouloir pouvoir représenter cette musique ailleurs parce que donc on a de la chance d'avoir un public en France, mais on pense qu'on a quand même un public dans d'autres pays un peu plus averti peut-être à ce style de musique-là. Et du coup, on a vraiment envie de pouvoir développer cette chose-là, mais c'est évidemment très compliqué. Donc, du coup, on fait ce qu'on peut.
2: Si on souhaite vous retrouver sur les réseaux sociaux, ou est-ce que vous avez un site internet?
4: Ouais, bien sûr. C'est meulegroupe.com et puis après vous pouvez nous retrouver sur tous nos réseaux, donc Instagram, Facebook, YouTube. N'hésitez pas à venir voir ce que l'on fait.
2: Merci Marine, Doris et Valentin, les artistes qui composent Meule, de nous avoir accordé cet entretien, et vous pouvez les retrouver sur leurs réseaux sociaux et sur toutes les plateformes d'écoute.
0: Voilà, c'était le groupe Meule et on va écouter justement un titre, un premier titre, Entre deux.

Voilà, pour terminer cette émission, on va écouter Terre-Mère du groupe Meul. Et puis on va remercier également Mina Sang pour son intervention sur cet album C'est la fête qui est sorti le 3 octobre de cette année, bien sûr. Donc à suivre sur la page Facebook, sur YouTube, avec pas mal de clips, vidéos. Voilà, on remercie également Laurent pour la technique. Et donc on vous laisse avec Meul et ce titre Terre-Mère. Bye bye.

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0: Et tous les autres artistes que j'ai pas cités.
1: C'est le moment d'écouter du folk américain avec Jeline CBA et JJH Potter, le titre Crossroads.

David Byrne, le chanteur du groupe Talking Heads, est de retour avec un nouvel album intitulé Who is the Sky. On écoute le titre What is the Reason, extrait du nouvel opus de David Byrne, sorti en septembre 2025, et c'est le coup de cœur de Gérard, animateur de l'émission Itinéraire Bis sur Radio Couleur.

l'occasion de ses 30 ans de carrière, Nicolas Jules a sorti en mars 2026 un 45 tours intitulé « Marie est indépendantiste ». On écoute tout de suite « Marie ».

C'est le moment de retrouver Christophe Maé avec Francis Cabrel pour le titre « La boutique des rêves » et cet extrait de l'album « Fête foraine ».

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Je vous propose d'écouter le single « L'homme à la rivière » de François and the Atlas Mountain, une reprise en français de « Riverman » de Nick Drake avec Yasmine Hamdan.

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1: On écoute tout de suite Maëlle Mazuet, le titre Cette guerre et cet extrait de l'album Famille.
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sorti son troisième album Wildflowers. Il nous offre 11 titres à la croisée du folk, de la pop et de la country, portés par une écriture épurée. Il nous emmène dans un voyage doux et poétique et on se laisse porter par la mélodie. On écoute Jolene, You're My Sunflower et c'est mon coup de cœur sur Radio Couleur.

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